457 personnes ont été placées en garde à vue hier en France. 57 membres des forces de l'ordre blessés. À Paris, un homme est mort dans un accident de la route. Il a percuté des blocs de béton qui avaient été installés pour fermer le périphérique. Un jeune homme a été gravement agressé. Il est toujours dans le coma. Dans l'actualité également, un homme placé en garde à vue après la disparition d'une jeune fille de 11 ans dans le Gers. Le suspect explique avoir déposé la jeune fille à sa demande aux abords de la piscine communale vendredi. Mais ces informations ont été jugées incohérentes et imprécises par les enquêteurs. Une enquête pour enlèvement et séquestration a été ouverte. Volée justice toujours, deux mineurs interpellés après la fusillade à Grenoble mardi dernier. Un homme de 33 ans est décédé après l'échange de tirs. Quatre personnes blessées. Les deux suspects mineurs sont en garde à vue selon le procureur de Grenoble. Au Moyen-Orient, les bombardements sur le sud Liban continuent. Rien ne justifie l'escalade majeure en cours, écrit Emmanuel Macron sur ses réseaux sociaux. Dans la région, Tsahal a pris la position dans la forteresse emblématique de Beaufort. Le Quai d'Orsay demande une réunion d'urgence du Conseil de sécurité des Nations Unies. Le tennis pour finir à Roland-Garros, quatrième tour, et l'Espagnol Rafael Rodar s'est qualifié pour les quarts de finale, tout comme Alexander Zverev plus tôt. Le tennisman allemand s'est imposé en 3-7 contre le néerlandais Jesper De Jong. Voilà pour votre actu. Très bonne fin de week-end à notre écoute.

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1: Bonjour, bonjour à tous. De nouveaux bombardements sur le sud Liban. Rien ne justifie l'escalade majeure en cours, écrit Emmanuel Macron sur ses réseaux sociaux. Dans la région, Tzahal a pris position dans la forteresse emblématique de Beaufort. Le ministre français des Affaires étrangères demande une réunion d'urgence du Conseil de sécurité des Nations Unies. Emmanuel Macron qui accueillait les joueurs du PSG à l'Élysée ce dimanche soir après leur victoire contre Arsenal en finale de Ligue des Champions. Amateur de football, le chef de l'État a félicité les joueurs. Il a aussi déploré les violences en marge des festivités. Écoutez.
2: Malheureusement, on a vu, et je ne veux pas qu'on s'habitue à ça, et personne n'a envie qu'on s'habitue à ça, des scènes de violence inacceptables à Paris et dans d'autres villes. Et donc je veux remercier le ministre de l'Intérieur, le préfet de police, l'ensemble des équipes qui se sont mobilisées. C'est pas le foot, ça. C'est pas le sport, c'est pas ce qu'on aime. Donc, merci à nos policiers, à nos gendarmes. On sera intraitables avec ceux qui ont été attrapés. On ne veut plus voir ça. Fini. On en a ras-le-bol.
1: Les joueurs du PSG qui ont ensuite rejoint le Parc des Princes pour une soirée de fête avec leurs supporters. 40 000 personnes les ont acclamés dans l'enceinte Porte de Saint-Cloud, à près de 6 000 policiers et gendarmes mobilisés pour éviter tout dérapage. À la 9e édition du sommet Choose France, Emmanuel Macron reçoit ce lundi au château de Versailles 200 chefs d'entreprise étrangers. Objectif, les convaincre d'investir dans le pays. La France est depuis plusieurs années le pays européen bénéficiant de la plus grande part d'investissements étrangers. Le nouveau congé de naissance à partir du 1er juillet. Les décrets ont été publiés au journal officiel hier. Ce nouveau congé s'étire sur un ou deux mois selon le choix de chacun. Il peut être pris simultanément ou en alternance avec l'autre parent. Il est également possible de le fractionner en deux périodes d'un mois. On termine avec le top 14, la fin de la 25e journée. Le Racing 92 l'a emporté 41-13 contre l'AS Clermont. Plutôt, Toulon a gagné 27-22 contre Bordeaux-Bègles. Voilà, un très bon début de journée à tous. 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
1: Bonjour, le sud Liban de nouveau attaqué par Israël. Benjamin Netanyahou parle d'un tournant décisif avec la prise de la forteresse de Beaufort dans la région. La France condamne et évoque une faute majeure. Le ministre français des Affaires étrangères demande une réunion d'urgence du Conseil de sécurité des Nations Unies. Les célébrations du PSG sous haute surveillance dans la capitale. Après des débordements samedi soir, un mort dans un accident de la route à Paris et un jeune homme agressé est placé dans le coma. Près de 6000 policiers et gendarmes sont mobilisés. Emmanuel Macron a condamné les violences en marge de la victoire des Parisiens en Ligue des Champions. Le chef de l'État a reçu les joueurs après leur déambulation sur le Champ de Mars devant la Tour Eiffel. Place Beauvau, d'ailleurs, le ministre de l'Intérieur, Laurent Nunes, reçoit son homologue algérien ce lundi. Un signe de plus du réchauffement des relations entre la France et l'Algérie. On est toujours sans nouvelles de Liana, la collégienne de 11 ans est portée disparue dans le Gers, à Fleurance. Un suspect a été placé en garde à vue. Il aurait conduit la jeune fille à la piscine municipale, selon les volontés de la collégienne. Une enquête pour enlèvement et séquestration de mineurs a été ouverte. À l'aide aux grands rouleurs et plus de 440 000 demandes reçues, près de 3 millions de travailleurs sont éligibles à cette indemnité carburant dont le montant est passé de 50 à 100 euros. Elle sera versée par virement bancaire dans les 10 jours. Vous avez jusqu'au mois d'août pour faire votre demande. À la Coupe du Monde qui approche, prudence si vous souhaitez acheter un maillot des Bleus, notamment les t-shirts à prix cassé. Les douanes françaises annoncent la saisie de 2300 maillots contrefaits à Marne-la-Vallée, proche de Paris. Ces produits sont de mauvaise qualité et parfois dangereux, rappellent les autorités sur leurs réseaux sociaux. On finit avec le Giro. Le Tour d'Italie se terminait ce dimanche par 131 km dans les rues de Rome. Et Jonas Vingegaard, sacré pour la première fois, le premier Français au classement général, et Mathis Rondel, il pointe à la 11e place. Voilà pour l'info. Bon début de semaine à tous.
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1: Bonjour, bonjour à tous. De nouveaux bombardements sur le sud Liban. Rien ne justifie l'escalade majeure en cours, écrit Emmanuel Macron sur ses réseaux sociaux. Dans la région, Tsahal a pris position dans la forteresse emblématique de Beaufort. Le ministre français des Affaires étrangères demande une réunion d'urgence du Conseil de sécurité des Nations Unies. Emmanuel Macron qui accueillait les joueurs du PSG à l'Élysée ce dimanche soir après leur victoire contre Arsenal en finale de Ligue des Champions. Amateur de football, le chef de l'État a félicité les joueurs. Il a aussi déploré les violences en marge des festivités. Écoutez.
2: Malheureusement, on a vu, et je ne veux pas qu'on s'habitue à ça, et personne n'a envie qu'on s'habitue à ça, des scènes de violence inacceptables à Paris et dans d'autres villes. Et donc je veux remercier le ministre de l'Intérieur, le préfet de police, l'ensemble des équipes qui se sont mobilisées. C'est pas le foot, ça. C'est pas le sport, c'est pas ce qu'on aime. Donc, merci à nos policiers et à nos gendarmes. On sera intraitable avec ceux qui ont été attrapés. On ne veut plus voir ça. Fini. On en a ras-le-bol.
1: Les joueurs du PSG qui ont ensuite rejoint le Parc des Princes pour une soirée de fête avec leurs supporters. 40 000 personnes les ont acclamés dans l'enceinte Porte de Saint-Cloud. Près de 6 000 policiers et gendarmes mobilisés pour éviter tout dérapage. À la 9e édition du sommet Choose France, Emmanuel Macron reçoit ce lundi au château de Versailles 200 chefs d'entreprise étrangers. Objectif, les convaincre d'investir dans le pays. La France est depuis plusieurs années le pays européen bénéficiant de la plus grande part d'investissements étrangers. Le nouveau congé de naissance à partir du 1er juillet, les décrets ont été publiés au journal officiel hier. Ce nouveau congé s'étire sur un ou deux mois selon le choix de chacun. Il peut être pris simultanément ou en alternance avec l'autre parent. Il est également possible de le fractionner en deux périodes d'un mois. On termine avec le top 14, la fin de la 25e journée. Le Racing 92 l'a emporté 41-13 contre l'AS Clermont. Plutôt, Toulon a gagné 27-22 contre Bordeaux-Bègles. Voilà, un très bon début de journée à tous.
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0: Boris Way sur Pyrénées FM. 1er juin, ça y est, c'est lundi. Dans un instant, on ouvre tous ensemble le réveil des Pyrénées. 6h-10h, vous vous réveillez avec nous. On va passer une superbe semaine. J'ai plein d'infos pour vous. Merci déjà de m'envoyer des petits messages à cette heure-ci. En tout cas, dans moins de 20 minutes, c'est parti pour le réveil des Pyrénées en attendant John Travolta. Et là, c'est Alain Bachung sur Pyrénées FM.
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1: Allez hop, c'est reparti pour une nouvelle belle semaine. Bonjour tout le monde, c'est lundi, nous sommes le 1er juin et il est 6h.
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0: Des orages ou pas ? Cet après-midi, je vous dis tout, juste après l'info Pyrénées FM. Bonjour Elsa Rio.
1: Bonjour à toutes et tous. Et d'abord, la très longue journée de festivités pour les joueurs du PSG. Ils ont célébré leur deuxième titre de Ligue des Champions hier avec leurs supporters sur le Champ de Mars, à l'Elysée, aux côtés d'Emmanuel Macron et enfin dans la soirée au Parc des Princes. Les champions acclamés dans leur stade avec d'anciens joueurs parisiens et plusieurs stars de la musique. Dans l'actu également, un homme de 41 ans en garde à vue dans le Gers. Il a été arrêté samedi après la disparition la veille de Liana, 11 ans, à Fleurance. La procureure d'Auge précise qu'une enquête pour enlèvement et séquestration de mineurs est ouverte. Une battue a été organisée hier après-midi et une centaine de gendarmes étaient mobilisés ce week-end pour localiser la jeune fille, toujours introuvable. C'est une proposition de loi qui fait suite au scandale de l'affaire Betaram. L'examen du texte visant à protéger les enfants et lutter contre les violences en milieu scolaire arrive aujourd'hui à l'Assemblée. Il fait suite à la commission d'enquête parlementaire et doit permettre que la parole des enfants victimes soit mieux entendue. C'est devenu un rendez-vous annuel au château de Versailles. Le sommet Choose France, qui rassemble plus de 200 chefs d'entreprise, a lieu ce lundi. Et ce sera le dernier du chef de l'État. Déjà, SoftBank, l'entreprise japonaise de nouvelles technologies, a annoncé hier un investissement de 75 milliards d'euros en France. Les résultats du premier tour de la présidentielle en Colombie, avec en tête des votes le candidat de la droite radicale, Abelardo de Estrella, un avocat milliardaire admirateur de Donald Trump, qui remporte plus de 43% des voix. Il devance le candidat de la gauche, Ivan Cepeda, autour de 41%. Le second tour aura lieu dans 3 semaines. Enfin, à Roland-Garros, la suite des 8e de finale. Les nouvelles victoires pour le jeune Brésilien Joao Fonseca. Après avoir éliminé Novak Djokovic, il a sorti Casper Ruud hier soir en 4-7. Aujourd'hui, on suivra la dernière Française encore en lice pour cette deuxième semaine du tournoi, Diane Parry. Elle jouera sur le central à la mi-journée en 8e de finale face à la Polonaise issue des qualifications. Maya Walinska. Bon début de journée.
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0: Avec en ce lundi, du soleil, quelques passages nuageux, notamment sur nos montagnes ce matin et surtout cet après-midi, des nuages qui pourraient donner des orages, des averses, principalement sur l'est de nos Pyrénées. On pourrait être concerné également par moments cet après-midi sur le piémont pyrénéen. Côté température, il fera 28 degrés à Bagnères de Luchon. Cet après-midi, on prévoit 30 degrés encore à Pau, toujours pour cet après-midi au maximum de la journée, 31 degrés à Prades, 31 degrés aussi à Limoux, il fera 28 degrés cet après-midi à Nalzin et à Lavelanet.
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0: Il est 6h04, bonjour tout le monde, je suis ravi de vous accompagner en ce lundi 1er juin. Et oui, déjà le mois de juin, l'été c'est dans 20 jours précisément, avec la fête de la musique. En tout cas, moi dans un instant, je vous emmènerai à Bourg-Madame. On va parler d'une grande fête qui aura lieu pendant la fête de la musique ou presque. Et aussi des rendez-vous sur Bourg-Madame ce week-end. Vous êtes là avec nous en Cerdagne sur le 105.6. Les Pyrénées-Orientales, ce sera aussi avec Claire Viva Pro tout à l'heure, aux alentours de 6h23 à peu près. Moi, je vous emmènerai aussi dans un instant en Ariège. Mais d'abord, on souhaite vos anniversaires. Il y aura des cadeaux à gagner, un super cadeau hein, et deux super cadeaux cette semaine. Et Bananarama pour la musique, c'est Vénus. Bon lundi, merci de nous avoir choisis et bon réveil.

un bon lundi avec nous sur Pyrénées FM dans l'agenda. Dans un instant, on ira faire un tour à Axat, où vous nous écoutez sur le 94.4 Haute-Vallée de l'Aude, ici à Axat, en direction de Gès. Vous prenez les gorges de Saint-Georges, vous descendez les gorges à Pierre-Lys pour aller sur Quillan. C'est magnifique ce coin esplendide. Puis vous allez vous balader également dans le Fenouillède. Que notre région est magnifique. C'est lundi, nous sommes le 1er juin. Et qu'est-ce qui se passe aujourd'hui? C'est la Saint-Justin. Et on salue les Justins et les Justines qui nous écoutent avec un soleil qui se lève tôt, 6h13, pour se coucher à 21h23. Aujourd'hui, c'est la journée mondiale du lait. Le lait, c'est vrai qu'il est un peu moins à la mode qu'il y a 20 ans. Vous savez, les modes alimentaires, on est un peu allergique, tout ça. On peut être allergique au lait, bien sûr. Il y a 20 ans, je vous rappelle qu'on disait que les œufs donnaient le cholestérol, on n'en vendait plus. Et puis là, les œufs, tout le monde en achète, il n'y en a plus dans les magasins. Là, c'est l'inverse pour le lait. Il fallait en boire à tout prix pour les œufs. Et désormais, il est persona non grata ou presque dans les chaumières. C'est presque dommage. Il y a peut-être un juste milieu, les amis, pour les aliments. Enfin, je sais pas. À vous de voir. En tout cas, moi, c'est vrai. Quand même, j'en bois beaucoup moins qu'avant du lait aussi. Il faut le dire. Bon, bon anniversaire à Justine Hénin. Si vous êtes fan de tennis, elle a 44 ans aujourd'hui. Je vous rappelle qu'on suit Roland Garros encore cette semaine. Alors Justine Hénin, elle a arrêté le tennis au niveau professionnel. Je crois qu'elle a créé d'ailleurs un centre de formation professionnelle de tennis, la Justine Hénin Academy. Bien. Anniversaire également de Stéphane qui nous écoute ce matin. Il nous écoute à Castelnaudary. Et puis l'anniversaire d'Alanis Morissette. J'adore cette chanteuse. Elle a 52 ans, Alanis Morissette. C'est ça notamment. It's like rain. Dans les années 90, Alanis Morissette avec Ironic. Hein. Ah, j'adore, j'étais vraiment fan de cet album Jagged Little Pills qui a fêté ses 25 ans d'ailleurs il n'y a pas longtemps. Alanis Morissette qui était en concert l'année dernière au festival de Carcassonne, c'était archi complet et c'était exceptionnel. Allez, l'agenda dans un instant, je vous dis tout, qu'est-ce qu'il y a à faire chez nous cette semaine et ce week-end.

0: C'est Phase à l'instant sur Pyrénées FM à 6h13, le réveil des Pyrénées. 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Petit tour en Ariège dans un instant. Bernard Lavillier nous rejoint et là j'ai pour vous l'agenda.
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0: Et avant le grand retour de la course à Savon, à Caldegas, hameau de Bourmadam en Cerdagne, ce sera le 20 juin prochain, avec un marché gourmand, un vide-grenier et un concert à 20h de Lunar Bloom. Et bien ce dimanche, l'association Les Axurés organise

vintage de Mirepoix. On va sortir la DeLorean et l'Auto Bianchi avec deux jours de fête, un show pin-up, une défilée de voitures donc, des mobilettes anciennes, des expositions vintage autour des BD, des habits, des vinyles, de la danse, des animations, deux jours des années 50 aux années 80 ce week-end à Mirepoix. C'est le festival vintage. En attendant, bon lundi avec nous sur Pirate FM.

0: Il est 6h18 sur Pyrénées FM. Oh là là, ça sent l'été. L'été, c'est dans 20 jours pétantes. Hein. 21 juin, ce sera l'été. Eh bien, on a déjà des fêtes locales et vous nous envoyez plein de messages. Continuez, direction l'Ariège, puisque Savignac est en fête ce week-end. Ça y est, c'est parti. Avec les fêtes, vous avez l'habitude de la musique. Alors, il y aura une initiation à la pêche aux étangs de Savignac. Ce sera samedi matin à 10h. Savignac, les Ormeaux sur la haute Ariège. Le comité des fêtes qui nous envoie le message. Ça commence donc vendredi soir, samedi et aussi dimanche. Il y aura un feu d'artifice d'ailleurs samedi soir également. Bref, les fêtes recommencent de plus belle partout chez nous. Et Savignac, c'est ce week-end. Vous nous écoutez ici sur le 107.5. Après l'Ariège, les Pyrénées-Orientales, Claire Viva Pro arrive. Et Escobar en musique sur Pyrénées FM. Bon lundi.
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0: Escobar sur Pirate FM. 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Et là, on part dans les Pyrénées-Orientales, Claire Viva Pro.
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2: Dans les Pyrénées-Orientales, un arrêté préfectoral autorise l'abattage de cormorans en pisciculture, présenté comme une mesure d'études scientifiques. Une association, CEPA, a saisi la justice et dénonce une décision jugée disproportionnée, estimant qu'elle ouvre la voie à des dérives sur d'autres espèces. L'État défend au contraire une nécessité pour mesurer l'impact de l'oiseau sur les poissons fragilisés. Le tribunal de Montpellier devra trancher. Le mémorial du camp de Rivesaltes, sinon, va faire peau neuve avec un nouveau parcours de visite financé à hauteur de 2,6 millions d'euros par la région, l'Europe et le département. Objectif, moderniser la transmission de l'histoire des plus de 60 000 personnes internées sur le site et renforcer la dimension pédagogique et politique du lieu. Pour les responsables, ce travail s'inscrit dans un enjeu de mémoire et de vigilance face au risque de réécriture de l'histoire dans un contexte politique tendu. Le projet entend aussi toucher plus le grand public et les jeunes générations, notamment les scolaires, déjà très présents sur le site chaque année. Et puis enfin, on parle théâtre avec le festival Ici et Maintenant qui revient à Prats des Moyaux la Preste du 6 au 9 août pour une deuxième édition après avoir réuni plus de 1600 spectateurs l'an dernier. Installé notamment au Fort Lagarde, l'événement propose 5 spectacles mêlant théâtre classique, création contemporaine et comédie musicale. L'objectif, rendre le théâtre accessible au plus grand nombre dans un cadre patrimonial exceptionnel comme le Haut-Val-Espire. Cette nouvelle édition met aussi l'accent sur des thématiques sociales fortes avec des pièces autour du monde agricole, de la satire ou encore du jeune public. Restez à notre écoute ici dans les Pyrénées-Orientales sur Pyrénées FM. 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

0: Bon réveil avec nous, le réveil des Pyrénées sur Pyrénées FM. Il fait 17 degrés en ce moment à Bayonne. Vous nous écoutez partout sur l'application Pyrénées FM au Pays Basque. On regarde les couleurs du ciel justement dans un instant avec peut-être des orages en montagne. Mais là, c'est l'info Pyrénées FM avec vous Elsa Ruot. Bonjour.
1: Bonjour à toutes et tous. Et d'abord, la très longue journée de festivités pour les joueurs du PSG. Ils ont célébré leur deuxième titre de Ligue des Champions hier avec leurs supporters sur le Champ de Mars, à l'Elysée, aux côtés d'Emmanuel Macron et enfin dans la soirée au Parc des Princes. Les champions acclamés dans leur stade avec d'anciens joueurs parisiens et plusieurs stars de la musique. Dans l'actu également, un homme de 41 ans en garde à vue dans le Gers. Il a été arrêté samedi après la disparition la veille de Liana, 11 ans, à Fleurance. La procureure d'Auge précise qu'une enquête pour enlèvement et séquestration de mineurs est ouverte. Une battue a été organisée hier après-midi et une centaine de gendarmes étaient mobilisés ce week-end pour localiser la jeune fille, toujours introuvable. C'est une proposition de loi qui fait suite au scandale de l'affaire Betaram. L'examen du texte visant à protéger les enfants et lutter contre les violences en milieu scolaire arrive aujourd'hui à l'Assemblée. Il fait suite à la commission d'enquête parlementaire et doit permettre que la parole des enfants victimes soit mieux entendue. C'est devenu un rendez-vous annuel au château de Versailles. Le sommet Choose France, qui rassemble plus de 200 chefs d'entreprise, a lieu ce lundi. Et ce sera le dernier du chef de l'État. Déjà, SoftBank, l'entreprise japonaise de nouvelles technologies, a annoncé hier un investissement de 75 milliards d'euros en France. Les résultats du premier tour de la présidentielle en Colombie, avec en tête des votes le candidat de la droite radicale, Abelardo de Estrella, un avocat milliardaire admirateur de Donald Trump, qui remporte plus de 43% des voix. Il devance le candidat de la gauche, Ivan Cepeda, autour de 41%. Le second tour aura lieu dans 3 semaines. Enfin, Roland-Garros, la suite des 8e de finale. Les nouvelles victoires pour le jeune Brésilien João Fonseca. Après avoir éliminé Novak Djokovic, il a sorti Casper Ruud hier soir en 4-7. Aujourd'hui, on suivra la dernière Française encore en lice pour cette deuxième semaine du tournoi, Diane Paris. Elle jouera sur le central à la mi-journée en 8e de finale face à la Polonaise issue des qualifications, Maya Walinska. Bon début de journée.
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0: Temps ce matin pour la météo, des nuages qui vont parfois grossir, donner quelques coups de tonnerre, voire quelques petites ondées sur nos montagnes, principalement sur l'est de nos Pyrénées. On pourra avoir aussi quelques gouttes sur le piémont pyrénéen, entre autres du Pays d'Olme à la Cerdagne, d'Andorre au Haut-Valespire. Pour les températures, il fera jusqu'à 24 degrés à Le Plat et à Mijanès cet après-midi. On prévoit 30 degrés ici à Limoux cet après-midi. Il fera 32 degrés à Cerbère, 24 degrés à Palau de Cerdagne et sur Bourg-Madame, 32 degrés à Carcassonne cet après-midi.
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0: Ouais, et avec l'actu sport dans un instant, on suit encore l'actualité Roland-Garros également tous les jours de cette semaine à 9h15, midi et quart et 18h45. Côté musique, j'ai pour vous Mentissa et un extrait de la Bodega de ce soir, c'est Casido sur Pyrénées FM. Bon réveil.

0: Mentissa sur Pirate FM. Vous savez qu'on aime le sport un peu partout chez nous, mais aussi à Font-Romeu. Je crois que c'est le seul endroit en montagne où on a une fac de sport, c'est à Font-Romeu. Même dans les Alpes, ça n'existe pas. Hein. La fac de sport, elle est à Chambéry ou à Grenoble. Et bien chez nous, elle existe certainement à Perpignan et à Toulouse, mais elle est aussi à Font-Romeu. C'est exceptionnel, moi, je trouve, hein, de faire ses études à Font-Romeu, en pleine Cerdagne, quand on aime le sport. Bande de petits vénards. En tout cas, le sport, c'est maintenant tout de suite aussi. Bonjour.
1: Bonjour, bonjour à tous. La fête s'est prolongée hier à Paris. La dernière française en lice aujourd'hui à Roland-Garros et puis une victoire capitale en top 14. C'est l'actu sport ce matin. Et d'abord le Champ de Mars, l'Elysée et enfin le Parc des Princes. Journée de fête hier à Paris où les joueurs du PSG ont fait leur retour au lendemain de leur victoire face à Arsenal en finale de la Ligue des Champions. Les doubles champions d'Europe ont pu partager leur bonheur avec leurs supporters une nouvelle fois après une parade au pied de la Tour Eiffel devant 90 000 personnes. Une réception à l'Elysée, l'effectif parisien a été reçu par Emmanuel Macron qui les a donc félicités pour leur performance. Écoutez.
2: Vous nous avez fait vraiment vibrer jusqu'à la dernière seconde. Vous avez été la chercher et on a vibré avec vous au-delà évidemment des 120 minutes jusqu'à la dernière seconde de ces tirs au but. Mais quelle équipe! La France a fait en 2 ans grâce au PSG ce que nous n'avions pas fait dans notre histoire en 70 ans de foot, c'est-à-dire 2 titres. Et donc merci pour ça.
1: Les joueurs du PSG qui se sont ensuite rendus au Parc des Princes pour poursuivre la fête et présenter cette deuxième Ligue des Champions à leur public. Et tout près du Parc des Princes, le tennis et la deuxième semaine à Roland-Garros. La dernière française en lice est attendue sur les courts cet après-midi. Diane Parry qui affronte en 8e de finale la polonaise Maria Walinska. On suivra aussi le choc ce soir entre la Biélorusse et numéro 1 mondial Arina Sabalenka et la japonaise Naomi Osaka. En rugby, une victoire cruciale dans un match capital. Le Racing frappe très fort avec une victoire 41 à 13 avec le bonus à Clermont pour la fin de l'avant-dernière journée de top 14. Un peu plus tôt, l'UBB s'est incliné 27-22 à Toulon. Avant la dernière journée, Toulouse est leader devant Montpellier et le Stade français à égalité. Les 3 autres places vont se jouer entre 5 autres équipes. Et puis très largement au-dessus du lot cette année, Jonas Vingegaard s'est adjugé le Giro hier à Rome. Le Danois a remporté 5 étapes pour sa toute première participation à ce Tour d'Italie. Voilà pour l'actu sport, excellente journée à vous.
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0: bien comme ça.
1: Belle matinée, bon lundi, 1er juin, ça y est. 1er juin 2026, avec beaucoup, beaucoup de rendez-vous avec l'été qui approche. On en parlait tout à l'heure, déjà des fêtes locales, notamment à Savignac-les-Ormeaux ce week-end, et plein de fêtes. Et surtout, on va venir vous voir dans le courant du mois de juin. Ce sera Valérie qui viendra vous voir. Elle a le sourire aux lèvres, elle est ravie, elle viendra vous voir à Montréal d'Aude pour... Et ça, c'est génial. Le festival Bandas en Malpère, ce sera le 12 juin prochain. On en reparlera évidemment. Et d'ailleurs, si vous organisez une manifestation, on en parle dans l'agenda. Hein. Avec grand plaisir, vous envoyez un petit mail, vous nous appelez au standard. Ou alors, vous allez sur les réseaux sociaux. On lit tous vos messages, évidemment. Côté musique, Top de Wet Sprocket et le retour de l'info à 7h sur Pirate FM.
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1: Et on est là avec vous sur les routes. Avec Pyrénées FM dans les oreilles, qu'est-ce que ça fait du bien, hein, n'est-ce pas? Je suis ravi de vous accompagner sur les routes, sur les allées de Villotte, peut-être à Foix. Nous étions en direct hier, merci pour l'accueil, c'était exceptionnel. En arrivant peut-être de Ganac, salut Jean-Claude Rivère, de Saint-Pierre-de-Rivière. On a eu Madame le maire d'ailleurs de Saint-Pierre-de-Rivière hier. Qu'est-ce que j'ai à vous dire? Ça circule bien dans notre barguillère à Cadarcé, à Beaulieu de l'autre côté aussi. Qu'est-ce qui se passe? Vous arrivez peut-être du Mas d'Asile. On a eu le maire du Mas d'Asile hein, aussi. Eh bien, écoutez, sur le Mas d'Asile en direction des Bordes sur Aziz, ça va sur Aris, ça va très très bien. Akos en redescendant vers Foix aussi. On a toujours le radar entre Selles et Nalzin. On a le radar toujours sous la déviation d'Axéterme, ça va. Entre Axe et Mérins, cette zone de travaux, on a eu l'éboulement il y a quelques mois qui a fait fermer la roue, donc vous vous arrêtez pas ici, vous le savez. Mérins Hospitalet, le radar qui est là. Entre Ure et Bourg-Madame, on a un radar. Et puis sur les grandes agglomérations, déjà un peu plus de monde à Perpignan après le soleil. Vous êtes à Carcassonne, attention, en arrivant depuis Pézins vers Carcia, quelques véhicules. Prudence aussi au niveau de Villalbe et de Mâquin. Vous arrivez ici depuis Limoux.
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1: On fait le point météo dans un instant, rien à voir avec la semaine dernière. Déjà hier, vous savez qu'on a presque eu froid le matin hier en t-shirt à Foix. Hein. Pas très, ça faisait tellement du bien, on était tous heureux franchement de plus avoir ces fortes chaleurs. On va en parler dans un instant de la météo. Il y a Claire Vivapro qui nous rejoint, qui nous parlera de train à grande vitesse entre Montpellier et Perpignan. Claire Vivapro, vous avez envie d'évasion? Eh ben on va s'évader tous ensemble. Mais d'abord l'info Pyrénées FM, nationale et internationale. Bonjour.
4: Bonjour à toutes et tous. L'inquiétude grandit dans le Gers. Cela fait 3 jours que Liana est introuvable. La jeune fille de 11 ans est portée disparue depuis sa sortie du collège vendredi après-midi à Fleurance. Un homme suspecté de l'avoir prise en voiture a été interpellé ce week-end. Sa garde à vue a été prolongée. Nouveau signe du réchauffement des relations entre la France et l'Algérie. Le ministre de l'Intérieur algérien est attendu à Paris aujourd'hui, reçu pour une visite de travail avec son homologue Laurent Nunez. Lui-même s'était rendu à Alger mi-février, suivi mi-mai du ministre de la Justice Gérald Darmanin. Rien ne justifie l'escalade majeure en cours au sud Liban, en déclaration d'Emmanuel Macron, alors qu'Israël a mené de nombreuses frappes hier, assurant viser des infrastructures du Hezbollah. La France a demandé une réunion d'urgence du Conseil de sécurité des Nations Unies. Elle aura lieu cet après-midi. Emmanuel Macron, qui a aussi reçu hier à l'Elysée les joueurs du PSG, tous juste sacrés en Ligue des Champions. Journée de communion pour les Parisiens qui s'est terminée au Parc des Princes avec plus de 45 000 supporters. Voilà pour l'essentiel, bonne journée.
1: Merci à vous, la météo dans un instant. Et que c'est agréable, dites donc, faut presque cette fois-ci prendre de petits pulls si vous êtes en montagne. Bon, pull, j'exagère, mais là, le petit sweat hein, si vous êtes en montagne. Bon, quoi qu'on a 15 degrés en ce moment à Bagnères-de-Luchon, ça peut aller. On en reparle dans un instant, la météo, avec du soleil, des nuages. Oui, oui, c'est ça, mais d'abord Claire Vivapro, c'est notre soleil à nu, à nous. C'est pas Claire Vivapro, à nu, je crois pas, à nous.
5: Bonjour Marc,
1: l'info du jour.
5: On parle politique locale ce matin. La campagne des sénatoriales s'annonce mouvementée en Ariège. Le sénateur sortant Jean-Jacques Michaud maintient sa candidature pour un nouveau mandat malgré l'investiture officielle du Parti Socialiste accordée à Kamel Chibli. Une décision qui provoque une fracture au sein de la gauche ariégeoise. Jean-Jacques Michaud se présentera désormais comme candidat libre, affirmant vouloir poursuivre les dossiers engagés en faveur de la ruralité, de la santé ou encore des communes. De son côté, le Parti Socialiste estime que le sénateur sortant s'est placé en dehors du cadre du parti, refusant de participer à la procédure d'investiture. Le scrutin promet donc un duel inédit entre deux figures de la politique locale ariégeoise.
1: La future ligne à grande vitesse entre Montpellier et Perpignan continue de susciter des interrogations dans le monde agricole.
5: Lors d'une réunion publique à Rivesaltes, SNCF a indiqué que 110 exploitations agricoles avaient été recensées sur le tracé. Point sensible donc, quelles vont être les indemnisations? À ce stade, aucune enveloppe financière n'est encore définie. Les montants seront établis au fur et à mesure de l'avancée du projet et des acquisitions foncières en concertation avec les chambres d'agriculture. La mise en service de cette future ligne à grande vitesse est-elle toujours envisagée à l'horizon 2040?
1: Et oui, et puis les PGHM, vous savez, les pelotons de gendarmerie de haute montagne, il y en a beaucoup dans quasiment chaque département de nos Pyrénées et celui de l'Ariège. Le PGHM de l'Ariège, Clairvue Appro, appelle à la prudence avec le retour des beaux jours.
5: Oui, les secours en montagne ont été très mobilisés à plusieurs reprises ces derniers jours, notamment pour des randonneurs victimes de malaise ou de blessures en altitude. Les gendarmes rappellent qu'au-dessus de 2300 mètres, la neige est encore présente et que certains névés peuvent dissimuler des ponts de neige fragilisés par la fonte. Des zones particulièrement dangereuses qui peuvent céder sous le poids des marcheurs. Avant toute sortie, les secouristes recommandent de bien se renseigner sur les conditions en montagne et d'adapter son équipement aux conditions parfois encore hivernales.
1: Prudence donc en montagne dans nos Pyrénées et même prudence à l'océan, Clairvue Appro.
5: Les plages girondines sont sous haute surveillance après 4 noyades en quelques jours. 3 des victimes ont été emportées par des baïnes, ces courants marins très dangereux qui peuvent entraîner les baigneurs au large. Plusieurs communes ont donc avancé le déploiement de leurs maîtres nageurs sauveteurs. Plus de 130 000 personnes ont fréquenté le littoral girondin lors du week-end de la Pentecôte, un niveau qu'on peut comparer à celui du week-end du 15 août. Les élus réclament maintenant plus de soutien financier. Ils insistent sur la prévention alors que la surveillance des plages pourrait devoir être étendue avec l'augmentation de ces épisodes de chaleur ici sur le littoral.
1: Et puis avis aux amoureux de la montagne, si vous mettiez la main à la pâte pour préserver l'un des joyaux des Pyrénées.
5: Le syndicat mixte Canigou Grand Site lance une série de chantiers participatifs jusqu'en octobre sur le massif du Canigou. Première opération le 4 juin avec un grand nettoyage du site des Cortelets avant la saison d'été. D'autres rendez-vous suivront pendant toute la saison. Du pic du Canigou à Mariales en passant par Balègue ou Yacérès, l'objectif entretenir les refuges, les sentiers, les sites emblématiques et grâce à l'aide de bénévoles passionnés. Les inscriptions sont obligatoires et le nombre de places est limité.
1: Et puis le refuge des Cortelets, je crois, va subir des travaux, je crois, là, bientôt. Vous en avez parlé la semaine dernière, on en reparlera évidemment tous ensemble. Et grand spectacle, Clairvue Appro, on parle sport ce week-end, c'était à Loudenvieille. C'était la Coupe du Monde de VTT de descente.
5: Mais oui, devant une affluence record, la piste du Louron a piégé de nombreux favoris avec plusieurs chutes spectaculaires. Chez les femmes, l'Autrichienne Valentina Holl s'est imposée et devient la première pilote à remporter 2 fois l'épreuve pyrénéenne. Côté masculin, l'Américain Lucas Shaw a décroché la victoire pour seulement 1/10 seconde devant le Français Benoît Coulanges. Malgré de belles performances tricolores, aucun Français malheureusement n'a réussi à monter sur la plus haute marche du podium lors de cette édition marquée par une ambiance exceptionnelle et des dizaines de milliers de spectateurs ici à Loudenvieille.
1: J'adore. Et là, nous aussi, on a parlé vélo hier. On était en direct depuis Foix sur les allées de Vilotte. Et pas mal aussi de cyclistes ont fait une partie de l'étape du Tour de France entre Carcassonne et Foix. Alors évidemment, c'était la partie ariégeoise entre Bélestat et Foix. Certains sont arrivés quasiment sans s'essouffler, d'autres un peu plus. Vous êtes allé en montagne, Clairvue Appro, parce qu'on me pose la question. Je reçois des dizaines de messages sur le Facebook, l'Instagram, par Telex. Ça n'existe plus, mais on en reçoit quand même. C'est quand même complètement dingue. Pour savoir si Clairvue Appro est bien allé dans la vallée d'Orlu ce week-end ou pas du tout.
5: Pas du tout.
1: Ah ça, vous n'êtes pas allé en montagne
5: la prochaine
1: ce week-end
5: fois, le week-end prochain peut-être.
1: Qu'est-ce que vous avez fait ce week-end, Clairvue
5: Appro? J'ai fait des pâtes.
1: Ah bon?
5: Ouais.
1: C'est vrai, des pâtes à l'italienne.
5: Oui, c'est ça, avec une machine. On a fait la pâte, tout.
1: C'est bien, donc vous n'avez pas bougé du tout. Vous êtes resté à la maison.
5: Ouais.
1: D'accord.
5: Et vous?
1: Moi, vous n'avez pas beaucoup écouté la radio, j'étais à Foix en direct.
5: C'est vrai.
1: Et oui, donc c'est ça, voilà. Pendant que Clairvue Appro fait des pâtes, nous on travaille le week-end.
5: Si, je vous écoutais en plus dimanche.
1: Bien.
5: Et les interviews sur le sport, j'ai adoré.
1: Bon, Clairvue Appro, Vous n'êtes pas une bonne actrice, vous savez, sur les. Si vous étiez à. Comment ça s'appelle, le soleil, là, sur la 2 le soir, là, le nouveau soleil, ou je sais pas quoi. Vous seriez, je sais pas si vous seriez très bonne en acting,
5: écoutez,
1: vous voyez.
5: Chacun son métier.
1: Bon, très bien. On parle météo tous ensemble avec des orages qui risquent d'éclater.
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1: Bon, la météo. On peut être sérieux dans cette radio, Claire Vivapro, dites donc, vous êtes rayonnante. Avec, c'est vrai, du soleil quand même, quelques nuages, des entrées maritimes sur l'océan Atlantique et des orages qui pourraient éclater. Alors, principalement, mais ça pourrait être sur nos montagnes, quelques coups de tonnerre sur la Haute-Ariège, sur Andorre, en direction de la Cerdagne. On pourrait avoir quelques coups de tonnerre dans les vallées d'Axe et du Vic de Sceaux, autour du Canigou, justement. On en parlait avec vous, Claire Vivapro. Partout ailleurs, un ciel variable, soleil, nuages et 27 degrés à Belpêche au maximum. Ah oui, ça c'est agréable. On pourrait avoir aller quasiment 30 degrés à Prades en Conflans, 29-30 degrés à Prades en montagne, 22 degrés à Portail, à Portet-Puy-Morin, s'il fera 25 degrés tout de même à Sayagouz et à Palau de Cerdagne. On prévoit cet après-midi 27 degrés à Aston et aux Cabanes. Même chose à Pamiers, à la Tour du Crieux.
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1: 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L'agenda tout à l'heure, je vous dis tout. Et là, c'est Ed Sheeran.

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1: Passe un bon lundi avec nous sur Pyrénées FM dans l'agenda. Dans un instant, on ira faire un tour à Axat, où vous nous écoutez sur les 94.4 Haute-Vallée de l'Aude, ici à Axat, en direction de Gès. Vous prenez les gorges de Saint-Georges, vous descendez les gorges de la Pierre-Lys pour aller sur Quillan. C'est magnifique, ce coin est splendide. Puis vous allez vous balader également dans le Fenouillède. Que notre région est magnifique. C'est lundi, nous sommes le 1er juin. Et qu'est-ce qui se passe aujourd'hui? C'est la Saint-Justin. Et on salue les Justins et les Justines qui nous écoutent avec un soleil qui se lève tôt, 6h13, pour se coucher à 21h23. Aujourd'hui, c'est la journée mondiale du lait. Le lait, c'est vrai qu'il est un peu moins à la mode qu'il y a 20 ans. Vous savez, les modes alimentaires, on est un peu allergique, tout ça. On peut être allergique au lait, bien sûr. Il y a 20 ans, je vous rappelle qu'on disait que les œufs donnaient le cholestérol, on n'en vendait plus. Et puis là, les œufs, tout le monde en achète, il n'y en a plus dans les magasins. Là, c'est l'inverse pour le lait. Il fallait en boire à tout prix pour les œufs. Et désormais, il est persona non grata ou presque dans les chaumières. C'est presque dommage. Il y a peut-être un juste milieu, les amis, pour les aliments. Enfin, je sais pas. À vous de voir. En tout cas, moi, c'est vrai. Quand même, j'en bois beaucoup moins qu'avant du lait aussi. Il faut le dire. Bon, bon anniversaire à Justine Hénin. Si vous êtes fan de tennis. Elle a 44 ans aujourd'hui. Je vous rappelle qu'on suit Roland Garros encore cette semaine. Alors Justine Hénin, elle a arrêté le tennis au niveau professionnel. Je crois qu'elle a créé d'ailleurs un centre de formation professionnelle de tennis, la Justine Hénin Academy. Bien. Anniversaire également de Stéphane qui nous écoute ce matin. Il nous écoute à Castelnaudary. Et puis l'anniversaire d'Alanis Morissette. J'adore cette chanteuse. Elle a 52 ans, Alanis Morissette. C'est ça notamment. It's like rain. Dans les années 90, Alanis Morissette avec Ironic. Hein. J'adore, j'étais vraiment fan de cet album Jagged Little Pills qui a fêté ses 25 ans d'ailleurs il n'y a pas longtemps. Alanis Morissette qui était en concert l'année dernière au festival de Carcassonne, c'était archi complet et c'était exceptionnel. Allez, l'agenda dans un instant, je vous dis tout, qu'est-ce qu'il y a à faire chez nous cette semaine et ce week-end.

0: Noé Disque d'Or sur Pyrénées FM. Il est bien rouvert, hein, le RUL, le refuge. Alors, parmi plein de refuges qui ouvrent cette semaine, certains sont ouverts il y a quelques jours. Les plus hauts refuges ouvrent parfois fin juin. Et le refuge du RUL avec Calou à 2185 mètres d'altitude vous attend depuis une semaine. Ça y est, c'est reparti pour nos gardiennes, gardiens de refuge pour une belle saison d'été avec vous toutes et vous tous qui serez là pour les retrouver, vous les randonneurs, et moi j'espérerai aussi de très belles balades en direction de notre refuge. Le lac de l'Estagnol est pas très loin d'ailleurs, hein, je crois, du refuge du RUL, et c'est un superbe coin à découvrir sur le GR10 aussi. 7h22, l'été, ça sent l'été, hein. Oui, bah, y a Ace of Base dans un instant dans les souvenirs, le retour de l'info, René Girma, le zoom de René Girma. René Girma, vous nous emmenez où ce matin? Vous allez nous emmener du côté de l'Aude, entre autres. On parlera de voiture électrique et puis on parlera de sénatorial en Ariège. Ça, c'est du sérieux. En attendant, j'ai l'agenda pour vous.
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0: Grand retour de la course à Savon, à Caldegas, hameau de Bourmadam en Cerdagne. Ce sera le 20 juin prochain, avec un marché gourmand, un vide-grenier et un concert à 20h de Lunar Bloom. Eh bien, ce dimanche, l'association Les Axurés organise leur vide-grenier. C'est de 7h à 16h sur le parking de la mairie de Bourmadam, où vous nous écoutez ici sur le 105.6. Tous les mercredis du 15 juin au 31 octobre, un food truck et un camion pizza s'installeront sur la place Joachim Estrade à Axe. Pour régaler les habitants et les vacanciers, vous pourrez ensuite profiter des eaux de l'Aude pour dévaler en rafting les gorges de la Pierre-Lys, direction Quillan, c'est magnifique. Axat, on est là, 94.4. Et puis, le week-end prochain, les 6 et 7 juin, Mirepoix se met à l'heure des années 50 à 80. C'est le festival vintage de Mirepoix. On va sortir la DeLorean et l'Auto Bianchi avec deux jours de fête, un show pin-up, une défilée de voitures, donc des mobilettes en ancienne, des expositions vintage autour des BD, des habits, des vinyles, de la danse, des animations, deux jours des années 50 aux années 80 ce week-end. À Mirepoix, c'est le festival vintage. En attendant, bon lundi avec nos sœurs Pyrénées FM.
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0: Ace of Base, The Sign sur Pierre ADFM. Un beau souvenir, hein, ça avait des connotations un peu d'ABBA à l'époque, ce Ace of Base dans les années 90. On dit, il y a un petit air d'ABBA au loin, mais bon, c'est pas la même chose, hein. Mais c'était toujours sympa de pouvoir en profiter, de danser aussi. Bah, Ace of Base, ça peut être aussi dans la bodega de ce soir, 19h évidemment, 7h31.
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0: Avec, oui, c'est vrai, un peu plus de nuages côté ouest que côté est de l'Haut-Pyrénées, quoi qu'on ait quand même des nuages un peu. Ça ne vous empêche pas de conduire que normalement, hein, bien sûr, de respecter les limitations de vitesse et vous avez quand même de la visibilité. Rassurez-vous, ici, en arrivant notamment sur Quillet, qui est en direction du Sat, Ornolac-Ussat-les-Bains, en remontant ensuite. On va faire des petits tours là. En remontant ensuite dans la vallée du Vic-de-Soie après Nio et la Ramade. Bon, ça va, hein, sur la route des Corniches, en passant par Happy, Lordat, Bestiac. Bah écoutez, ça circule bien, redescendant vers Arnave et Bonpass aussi. Ça va, ça circule bien. Vous êtes peut-être du côté de Bédéiac. Vous remontez à Sorat en ce moment. Là aussi, tout va bien sur Bédéiac, Sorat. Vous nous écoutez sur le 90.7. On vous accompagne. Vous partez ensuite en direction du col, hein, pour redescendre de l'autre côté vers le Couserans. Ça circule bien aussi ici. Vous pouvez nous poser plein de questions. Le col de Port, évidemment, en redescendant vers Bouzenac ou encore vers Massat. Tout va bien, circulation fluide. C'est fluide aussi dans la traversée de la Velanet. Vous restez prudent quand même dans Aigues-Vives, l'Aiguillon, remontant à l'Esparou et le Peyrat, à Bélestat, en passant par la forêt de Bélestat, en remontant vers le plateau de Sceaux. Tout va bien. N'oubliez pas le radar sur la déviation d'Axletel. N'oubliez pas également les travaux entre Ure et Angoustrine. Et puis prudence également avec ce radar ici entre Bourg-Madame et Saint-Léocadie, ça ne bouge pas.
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0: Avec dans un instant la météo, l'info nationale et internationale, vos packs famille à remporter pour Walligator tout au long de cette semaine. 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Vite, soleil 7-14-15, le jeu du toboggan revient tout à l'heure à 8h40. Sinon, René Girma, le zoom.
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0: René Girma, le Zoom Pyrénées FM, évidemment. René, vous êtes là. Alors attendez, parce qu'on a un petit souci de Zoom ce matin. René, vous êtes bien avec nous quand même, non? Oui, René Girma, j'appelle René Girma, il est là.
3: Voici un sujet qui est parfaitement dans l'actualité et il est l'heure de choisir. Quel véhicule faut-il acheter aujourd'hui compte tenu du prix de l'essence? Exemple dans le département de l'Aude. Sur les 4 premiers mois de l'année, la part des ventes de l'électrique pour les particuliers, c'est près de 25% des ventes. L'explication est très simple, coût d'une charge à domicile pour 100 km en électrique, c'est autour de 2,60 €. Pour le diesel, 8,90 €, pour l'essence, 6,60 €, toujours pour les 100 km. Mais ce n'est pas tout. Le problème du choix se pose aussi pour les bus des transports urbains. Que choisir? Le diesel, le gaz, l'électrique, voire même l'hydrogène? Vrai casse-tête pour les autorités des transports. Un mot de politique ariégeoise pour évoquer les prochaines élections sénatoriales. Alors les sénatoriales ne passionnent pas vraiment les foules parce que ce sont ceux que l'on appelle les grands électeurs qui votent. Les grands électeurs, ce sont les maires, les délégués des conseils municipaux. L'électeur moyen n'est pas concerné, mais comme pour toute élection, cela permet d'observer le climat politique. Force est de constater que le climat à gauche en Ariège n'est pas extraordinaire. Il y a un seul sénateur, aujourd'hui c'est Jean-Jacques Michaud. Au Parti Socialiste on a voté, c'est Kamel Chibli qui a été choisi. Kamel Chibli, c'est l'un des personnages importants du Conseil Régional d'Occitanie. Réaction du sénateur sortant Jean-Jacques Michaud, qui a été écarté par le vote. « Il me semblait naturel, dit-il, de poursuivre le travail engagé au service du territoire ». Malgré le vote du Parti Socialiste, Jean-Jacques Michaud maintient sa candidature. La gauche se lance dans une bataille électorale inédite.
0: Merci Rodé, Germa, vous êtes bien là et on parle donc politique ensemble aussi.
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0: Bien, Rodé Germa, on se retrouve tout à l'heure. On aura Claire Vivapro pour l'info locale et régionale. Et là, il est temps de vous retrouver tout de suite. Elsa Ruau, c'est l'info nationale et internationale. Bonjour.
4: Bonjour à tous. L'inquiétude grandit dans le Gers. Cela fait 3 jours que Liana est introuvable. La jeune fille de 11 ans est portée disparue depuis sa sortie du collège vendredi après-midi à Fleurance. Un homme suspecté de l'avoir prise en voiture a été interpellé ce week-end. Sa garde à vue a été prolongée hier. Âgé de 41 ans, il serait le père d'une amie de Liana. Nous sommes le 1er juin et plusieurs changements sont à signaler, notamment une revalorisation du SMIC, plus 2,41% pour le salaire minimum. Le prix de référence du gaz, lui, est en baisse de près de 5%. Enfin, les aides de l'État pour l'achat de véhicules électriques sont renforcées à partir d'aujourd'hui pour les artisans et les professionnels. Nouveau signe du réchauffement des relations entre la France et l'Algérie. Le ministre de l'Intérieur algérien est attendu à Paris aujourd'hui, reçu pour une visite de travail avec son homologue Laurent Nunez. Lui-même s'était rendu à Alger mi-février, suivi mi-mai du ministre de la Justice Gérald Darmanin. La situation de Christophe Glaise, le journaliste français détenu dans le pays depuis presque un an, avait alors été évoquée. Rien ne justifie l'escalade majeure en cours au sud Liban. Déclaration d'Emmanuel Macron qui a échangé hier avec plusieurs dirigeants du Moyen-Orient alors qu'Israël a mené de nombreuses frappes au sud du pays, assurant viser des infrastructures du Hezbollah. La France a demandé une réunion d'urgence du Conseil de sécurité des Nations Unies. Elle aura lieu cet après-midi. Emmanuel Macron qui a aussi reçu hier à l'Elysée les joueurs du PSG, tout juste sacrés en Ligue des Champions. Journée de communion pour les Parisiens qui s'est terminée au Parc des Princes avec plus de 45 000 supporters. Et les Français du PSG vont devoir se reposer car ils sont attendus dès demain à Clairefontaine pour préparer la Coupe du Monde. Enfin en rugby, le Racing frappe fort avec une victoire 41-13 à Clermont hier soir en clôture de l'avant-dernière journée de Top 14. Un peu plus tôt, l'UBB s'est incliné 27-22 à Toulon. Au classement, avant la dernière journée, Toulouse reste leader devant Montpellier et le Stade français à égalité. Et c'est la fin de ce flash. Bonne journée.
0: Merci Elsa Ruau.
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0: Avec des orages qui pourront se retrouver au-dessus de nos têtes, principalement cet après-midi dans nos montagnes, mais côté Haute-Ariège, Andorre, on pourrait avoir des orages aussi ici sur la Cerdagne, le Cap-Cir, la vallée du Carol, en direction du Canigou, du Haut-Valespire. Merci, c'est ce que je recherchais. C'est là qu'on pourrait avoir le plus d'orages. Ce matin, il y a quand même des nuages, notamment sur le bord de la mer de l'océan Atlantique, pas mal de nuages. Une ou deux petites gouttes de pluie en plus des orages possibles sur la chaîne de nos Pyrénées. Mais sinon, vraiment, les températures ont baissé, vous l'avez peut-être remarqué. Il fera 26 degrés à Massat au maximum de la journée, 25 à Foix. Cet après-midi, on aura 27 degrés à Pamiers au maximum, 29 degrés à Castelnaudary au max, Axe, Savignac, 27 degrés. En montagne, on prévoit 22 degrés à l'hôpital Épreil-Andorre, il fera 21 au pas de la case. 23 degrés à Le Plat dans le Donezan pour vous dire des températures bien agréables.
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0: 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On est là, on est ensemble ici avec Kenji Girac, c'est Undo Stress sur Pyrénées FM.

0: s'en va.
1: Hey, Undo Stress, Kenji Girac sur Pirate FM. Il est de retour, Ludo. Ludo, il sera là à partir de 15h. Valérie, 10h. On reprend les bonnes petites habitudes avec vous toutes et vous tous. On est ravis de vous accompagner. Céline Dion sur Dernier Tube, vous l'aimez. Écrit par Jean-Jacques Goldman. On parlera météo avec Claire Viva Pro dans l'info en plus. Et Clara, pour ce lundi 1er juin, que se passe-t-il avec notre signe?
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3: Bélier, aujourd'hui, vous ne risquez pas de rester seul dans votre coin à vous morfondre.
4: Taureau, avis aux célibataires, optimisez la conjoncture astrale en sortant davantage.
5: Gémeaux, soyez plus spontanés, ne réfléchissez pas 107 ans avant d'accepter une invitation.
6: Cancer, faites de la promotion personnelle, c'est le moment de défendre vos idées et d'exprimer le fond de votre pensée.
7: Lion, vous avez toute la latitude nécessaire pour que vos projets prennent corps.
8: Vierge, canalisez votre agressivité en faisant des exercices de relaxation.
9: Balance, vous ronchonnez dans votre coin car vous n'êtes pas content.
10: Vous avez des revendications à formuler à votre partenaire.
11: Scorpion, faites-vous vraiment ce qu'il faut pour améliorer votre entente conjugale?
12: Sagittaire, prenez de la hauteur par rapport aux circonstances imprévues et ne dramatisez pas la situation.
13: Capricorne, vous devez surmonter cette anxiété qui vous brouille l'esprit et vous empêche d'avoir les idées claires.
14: Verseau, vous manquez de discernement? Évitez les prises de décisions radicales aujourd'hui.
15: Poisson, détendez-vous. Accordez-vous des plages de repos pour vous décontracter.
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26: Et avant de parler météo, le tout dernier Céline Dion, le voici, c'est Dansons ce matin sur Pyrénées FM, écrit par Gigi J, 7h48.
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0: Céline Dion avec Dansons sur Pyrénées FM. Le retour de l'info, ce sera à 8h, Coq Robin dans un instant. Et l'info en plus, l'air Viva Pro.
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2: Et si les étés devenaient la norme et la fraîcheur une exception? En Occitanie, le climat change déjà et les projections de Météo France dessinent une région profondément transformée d'ici 2050 et surtout 2100. Première tendance, la hausse des températures. La région a déjà gagné environ 1,4 degrés sur la dernière décennie, mais la trajectoire continue à l'horizon 2050. On parle d'environ plus 2 degrés en moyenne, avec des étés qui s'emballent, plus de journées au-dessus de 35 degrés et surtout des nuits tropicales de plus en plus fréquentes, ces fameuses nuits où le thermomètre ne redescend pas sous les 20 degrés. En 2100, le scénario devient encore plus marqué, jusqu'à 3,5 degrés en moyenne et localement près de 5 degrés en été. Concrètement, les épisodes de chaleur extrême se multiplieraient fortement avec des périodes longues et répétées de canicule. Deuxième évolution majeure, l'eau. Les périodes de sécheresse des sols s'allongent déjà et elles pourraient augmenter fortement avec des sols secs plus fréquents et plus durables. En parallèle, les pluies d'été diminueraient nettement tandis que les pluies d'hiver deviendraient plus irrégulières mais plus intenses, augmentant le risque d'inondation rapide. Le paysage agricole et forestier serait directement impacté. Stress hydrique sur les cultures, hausse du risque d'incendie et de la végétation plus fragile. En montagne, le signal est tout aussi clair. L'enneigement reculerait fortement. À 1800 mètres d'altitude, on pourrait perdre plusieurs mois de neige d'ici la fin du siècle, avec un impact direct sur les stations et les ressources en eau. Enfin, sur le littoral, la Méditerranée monte. Les projections évoquent jusqu'à 80 cm en plus d'ici 2100, ce qui accentue l'érosion et les risques de submersion. Un même constat ressort de ces projections. La région de demain ne ressemblera pas à celle d'aujourd'hui. Le changement climatique n'est plus une perspective lointaine. Il redessine déjà le territoire méditerranéen.
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0: Coq Robin de Promise You Bait sur Pyrénées FM.
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0: Et on est là, Pyrénées FM. Merci de nous avoir choisi les 8h01.
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0: Comme tous les jours, on est ensemble sur les routes avec vous. Je suis juste à côté. Regardez, voilà, il y a Ludo qui est de retour aussi. Valérie qui est ici. Nous, on est là avec vous sur la route. Vous êtes peut-être du côté de l'Aiguillon, La Velanais, Saint-Jean-d'Aigues-Vives. Ça va, hein ? Ça circule bien. Vous êtes prudent, 50 km/h au maximum en direction de Bélestat également. Et en remontant aussi vers Puyvert, il y a le lac à Puyvert, c'est vraiment chouette. Après, il y a Nébias, vous redescendez vers Quillan, tout va bien ici. En revanche, il y a toujours les travaux à l'entrée de Quillan, hein, je vous le rappelle. Entrée de Quillan, des travaux, prudence. Donc, après, le domaine de l'Espinet, on en parlait la semaine dernière avec un élu du conseil départemental de l'Aude, je vous rappelle, Anthony Chanot. Vous êtes peut-être aussi, et toujours des travaux, dans Haute-Rive. Hein, des travaux qui vont durer pas mal d'années. Devant le Jiffy, je crois qu'il y a les travaux qui ont repris. Et on va... refaire la route entièrement dans la traversée d'Haute-Rive. Par moments, ça ralentit, ça coince. Attention en ce moment dans la traversée de Haute-Rive. Je compte sur vous pour rester prudent. Je sais que certains passent par Grépiac hein, pour éviter Haute-Rive centre. Bah, évidemment, à Grépiac, ça coince aussi ensuite en prenant cette déviation non autorisée finalement. Dans la traversée de Villefranche-de-Lauragais en arrivant depuis Montferrand ou encore depuis Avignonnet, en arrivant de Bazièges, quelques véhicules à Villefranche, à Castel. Celle-là arrive, vous repartez peut-être en direction de Revel. N'oubliez pas le radar à Peyrin sur la rocade de Carcassonne. Ça ralentit, dites donc, ce matin. On nous signale des travaux d'ailleurs au niveau des Félines. Et puis, si vous êtes à Limoux, n'oubliez pas le radar. Sortie de Limoux en direction d'Alette-les-Bains.
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0: Ah, la montagne, ça fait plaisir. On parlera montagne dans cette nouvelle heure. Avant 10h, on parlera d'un youtubeur aussi dans le Tarn. Vous avez déjà l'info à retrouver sur pyrenéesfm.com et aussi sur le Facebook de la radio. On parlera du jeu de TF1. Vous savez, le fameux jeu de TF1, les 12 coups de midi. Ça, ce sera dans l'heure suivante. C'est ça, Carviva Pro.
4: C'est ça, à 9h.
0: Avec une de nos journalistes qui a rencontré
4: maître de midi.
0: La maître de midi. Du moment, c'est ça? J'adore l'idée. Bon, en tout cas, moi, je vous rappelle que j'ai joué à ce jeu il y a 2 ans, je crois. J'ai été lamentablement éliminé assez rapidement. Mais c'est vraiment, j'adore ce jeu de Jean-Luc Reichmann, le maître de midi justement sur la une. On en reparlera tout à l'heure. En attendant la météo, on va aller faire un tour en montagne, je vous l'ai dit. Elsa Rio, c'est à vous, c'est l'info nationale et internationale. Bonjour.
5: Bonjour à toutes et tous. Un pétrolier en provenance de Russie stoppé par la France. Emmanuel Macron annonce ce matin qu'un nouveau pétrolier sous sanctions internationales a été arraisonné par la marine nationale. C'était hier matin dans l'Atlantique, en haute mer, précise le chef de l'État. Regain de tension entre l'Iran et les États-Unis. Les gardiens de la Révolution assurent avoir visé une base utilisée par l'armée américaine. Et de son côté, le commandement américain pour le Moyen-Orient indique avoir ciblé des sites iraniens ce week-end en réponse à des actions agressives de l'Iran. Une collégienne introuvable depuis vendredi dans le Gers, c'est d'importants moyens mobilisés ce week-end pour tenter de la retrouver. Un homme a été arrêté samedi, sa garde à vue a été prolongée hier. C'est désormais la section de recherche de Toulouse qui est en charge de l'enquête. Enfin, Roland-Garros, tous les espoirs français reposent sur les épaules de Diane Paris, la dernière représentante tricolore qui jouera pour une place en quart de finale face à la Polonaise issue des qualifications Maya Walinska. Voilà pour l'essentiel. Bonne matinée.
0: Merci à vous, Elsa Ruo. Météo dans un instant et d'abord Claire Viva Pro, l'info de chez nous. Bonjour à vous.
6: Bonjour Marc, bonjour à toutes et à tous. On commence d'abord à Pau où la colère ne retombe pas, on l'a dit. Effectivement, après l'annonce de la fermeture de la maternité Navarre prévue le 14 septembre prochain, environ 300 personnes se sont rassemblées devant l'Agence régionale de santé pour dénoncer les conséquences sociales et sanitaires du projet. Salariés, syndicats et collectifs s'inquiètent notamment du sort des 161 employés concernés, dont une très grande majorité de femmes. Les représentants du personnel dénoncent un manque de réponse sur les reclassements et l'avenir des services. À l'issue d'une rencontre avec l'ARS, aucune avancée n'a été annoncée, hormis la confirmation de la date de fermeture. Une nouvelle mobilisation est prévue le 6 juin dans le centre-ville de Pau.
0: Et puis la victoire du PSG en finale de la Ligue des Champions a donné lieu à une nuit agitée dans la région.
6: C'était le cas à Toulouse notamment. 18 personnes ont été interpellées et au moins 4 policiers ont été légèrement blessés lors des différents incidents survenus en marge des célébrations. Des feux d'artifice ont été tirés sur la place du Capitole, plusieurs poubelles incendiées et des dégradations ont été constatées sur du mobilier urbain ainsi que sur certaines terrasses. Du côté de Pau, plusieurs dégradations ont été commises dans le centre-ville, notamment à la médiathèque André Labarrère, le collège Marguerite de Navarre, ainsi que plusieurs commerces ont été touchés. Le maire de Pau, Jérôme Barbotte, dénonce des actes inadmissibles visant des équipements publics dédiés à l'éducation et la culture. Les dégâts restent limités et la médiathèque peut rouvrir dès ce lundi après-midi. Une enquête est en cours avec l'exploitation des images de vidéosurveillance pour identifier les auteurs.
0: Ouais, le marché international de Saint-Charles à Perpignan est actuellement en pleine saturation logistique.
6: Oui, et c'est une situation assez inédite. Selon plusieurs professionnels, des milliers de palettes de fruits et légumes sont bloquées à quai, faute de transporteurs disponibles pour assurer les expéditions. En cause principale, la vague de chaleur qui a fait exploser la demande en produits frais, entraînant une hausse brutale des commandes et une congestion de toute la chaîne logistique. Les transporteurs évoquent une situation inédite et des volumes comparables à ceux des périodes de fêtes. À cela s'ajoutent des perturbations conjoncturelles comme les blocages routiers, des événements internationaux qui ont accentué les difficultés d'acheminement. Résultat, bien sûr, des tensions sur les prix et des retards dans toute la distribution alimentaire.
0: Bon, on espère qu'avec les températures qui reviennent un peu plus normales, ça va se calmer un peu. On verra tout ça. Le train, sinon Claire Vivia Pro, gagne du terrain en Occitanie.
6: Une hausse qui intervient aussi dans ce contexte général de flambée des prix des carburants et qui confirme l'attractivité croissante du ferroviaire. Sur le long terme, la tendance est aussi marquée. Entre 2018 et 2024, la fréquentation des TER d'Occitanie a bondi de 68%. Pour accompagner cette dynamique, la région prévoit l'arrivée de 18 nouvelles rames dès l'automne. Malgré cet engouement, pas d'augmentation de l'offre ferroviaire annoncée, hors renfort saisonnier pour la saison estivale.
0: Pas trop de retard, sinon c'est compliqué pour aller au travail. J'ai subi ça il y a des années. Et puis, prudence, Claire Viva Pro quand même, en montagne, c'est important de le dire.
6: Les secours ont déjà été mobilisés à plusieurs reprises ces derniers jours, notamment pour des randonneurs victimes de malaise ou de blessures en altitude. Les gendarmes rappellent qu'au-dessus de 2300 mètres, la neige est encore présente et que certains névés peuvent dissimuler des ponts de neige fragilisés par la fonte.
0: Et oui, c'est vrai. Et puis, prudence aussi à l'océan après la montagne.
6: Et les plages girondines sont sous haute surveillance après 4 noyades en quelques jours seulement. 3 des victimes ont été emportées par des baïnes. Ces courants marins très dangereux qui peuvent entraîner les baigneurs au large. Plusieurs communes ont aujourd'hui avancé le déploiement des maîtres nageurs sauveteurs sur leur littoral.
0: Attention, Bahine, vous avez raison. On parle sport maintenant avec un incroyable scénario en Régional 1 à la Bastide de Céroux.
6: Mené 6 à 24 à 10 minutes de la fin, longtemps dominé par le Val 15, l'US Tarascon sur Ariège a totalement renversé le match. Les Ariégeois ont réussi à inscrire 4 essais dans le Money Time pour infliger un 28-0 final et s'imposer 34 à 24. Réduit à 14 dès la demi-heure de jeu, les Tarasconnais décrochent quand même une victoire totalement folle qui les propulse en quart de finale du championnat de France.
0: Un match avec un tel suspense, pas la peine de regarder les matchs des grandes équipes du top 14. Vous étiez à la Bastide de Céroux hier, en Régional 1, c'était de la folie furieuse. Tout le monde est complètement, on a encore le cœur qui bat, quoi. Vous voyez, Claire Viva Pro. Voici, vous avez votre petit cœur qui bat.
6: Oui.
0: Pour le sport, pour moi, pour votre douce moitié, pour qui éventuellement.
6: Ouais, pour le sport.
0: D'accord, bon ben voilà. Alors on va regarder la météo.
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0: Vous ne serez rien, je ne serai rien non plus. Très bien. Bon, alors on va regarder quand même les couleurs du ciel, Claire Viva Pro. Du soleil, ça vous va de ci, de là?
6: Oui, pas trop chaud quand même.
0: Pas trop chaud, c'est vrai que c'est bien. Un peu plus chaud, c'est vrai, sur le bord de la mer Méditerranée, c'est là où on aura le plus chaud. En montagne, risque d'orage principalement sur la Cerdagne, la Haute-Ariège, Andorre. On pourra avoir quelques coups de tonnerre autour du Canigou, en direction de la vallée du Vic de Sceaux et du Haut-Couseran. Ailleurs, un peu moins de risque d'orage. Une ou deux gouttes de pluie peut-être sur la Haute-Bigorre et le Haut-Béarn. Sinon, un ciel partagé entre soleil et quelques passages nuageux partout ailleurs, avec jusqu'à 27 degrés à Mirepoix, 29 degrés tout de même cet après-midi à Castelnaudary et à Saint-Martin-la-Lande. À Perpignan, 33 degrés. Je vous le disais, il va faire encore plutôt chaud sur la façade méditerranéenne. 26 degrés à Chalabre et autour du lac de Montbel pour cet après-midi.
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0: Claudia Pro, où est-ce que vous avez envie d'aller en montagne là ces prochains jours? Est-ce qu'il y a un endroit? J'ai pensé à vous parce qu'on a eu un invité hier qui a fait le Tarbézou, mais en ski de rando cet hiver. Vous ne l'avez pas fait en ski de rando encore?
6: Non, jamais.
0: Voilà, mais vous êtes allé deux fois au Tarbézou, moi j'y suis allé. Je suis jamais monté au Tarbézou, vous deux fois en rando, avec la tente et tout ça. Hein.
6: Mais une idée sortie pour mêler l'utile à l'agréable, ouais. Et bien c'est jeudi, avec une opération spéciale sur le massif du Canigou, pour venir aider à nettoyer le site des Cortalets avant la saison estivale et avant les grands travaux sur le refuge.
0: Bonne idée, c'est vrai que voilà. C'est bientôt les travaux du Cortalet. Il y a Thomas du lac d'ailleurs, le gardien du refuge qui est là-haut. Pour l'instant, vous avez raison de le dire, il est ouvert, mais je crois qu'il va fermer pour cause de travaux fin juin, le refuge des Cortalets.
6: Et pour longtemps, oui.
0: Et pour longtemps, en plus, mais il y aura quand même une partie où on pourra séjourner, je crois. On aura plus d'infos à... Carville nous fait... on verra, je crois, je ne vais pas dire de bêtises, on reste conditionnel. En tout cas, Thomas est là, le gardien du refuge. Puis j'aimerais saluer tous les gardiens du refuge qui sont là, des refuges et gardiennes qui vont nous accueillir tout au long de l'été dans nos montagnes. Quand il fera 50 degrés en pleine, qu'est-ce qu'on sera bien
6: et
0: en
6: si
0: montagne.
6: Si vous voulez en savoir plus aussi sur ces nombreux chantiers qui vont se dérouler sur le site des Cortalets, il y a un très bel article à retrouver chez nos amis de Pyrénées Magazine dans ce numéro-là du printemps mai-juin spécial Canigou.
0: Génial, Pyrénées Magazine qu'on suit, vous le savez. Elle habite ici, c'est Gérald de Palmas sur Pyrénées FM, puis vous jouez avec nous. Walligator et son parc aquatique à l'honneur cette semaine. Vous gagnez vos packs famille, 4 entrées pour aller à Walligator à Agen. Parc d'attractions, c'est le nouveau nom de Walibi. Hein. Soleil 7-14-15, le jeu du toboggan, ce sera à 8h40. Bonne chance.
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0: Vous savez qu'il fait les allers-retours là. Il y a plein de superbes attractions à Walligator, nouveau nom de Walibi, et vous allez pouvoir gagner vos entrées. Vite, vite. Soleil 7-14-15, premier jeu du toboggan à 8h40. On jouera chez Valérie aussi à 12h10 et chez Ludo à 17h40. Les refuges de montagne, nous en parlait tout à l'heure. Bah, petit à petit, ils ouvrent les refuges de montagne. Évidemment, tout là-haut. J'aimerais saluer Alvaro qui nous écoute régulièrement. L'hiver et l'été au refuge du Chioula. Aussi le refuge du Chioula qui ouvre aussi l'été. Hein, à partir du 15 juin. Il n'est pas encore ouvert, c'est plus vers le 15 juin, dans une quinzaine de jours. Vous allez pouvoir aller faire un tour tout là-haut. Accessible le refuge à pied. Depuis le col du Chioula, c'est vrai, à cheval, même accompagné d'un âne, pas de moi, d'un âne. J'adore cet animal, je trouve qu'ils sont beaux. Parce qu'on a parfois, vous savez, des éleveurs d'âne qui proposent des balades en âne, en toute indépendance. Vous y allez avec votre âne, ils vous expliquent, et puis vous faites des balades sur plusieurs jours. En Ariège, c'est possible, mais pas que. Alors voilà, ça peut être pas mal. D'ailleurs, le refuge du Chioula se trouve sur le chemin des bons hommes, le GR107. Hein. Il y a le GR7 qui passe pas loin aussi, et c'est vraiment sympa parce qu'on en parle régulièrement de ce coin. Et puis il y a pas mal de balades à faire autour du refuge du Chioula en partant du Chioula, mais aussi de Montaillou, de Prades, sur le plateau de Sceaux. Bref, faudra attendre le 15 juin pour déguster les bons petits plats d'Alvaro Alemán, qui pour l'instant, notre gardien du refuge, se repose tranquillement. Il a bien raison. D'autres refuges sont ouverts, je vous le disais tout à l'heure, comme le Rul avec Calou, j'en passe et des meilleurs. Vous restez avec nous, l'agenda sinon. Dans un instant, René Germa qui nous rejoindra à 8h30, et puis les Rolling Stones, c'est Shame, Shame, Shame, juste après ça.
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0: Au départ, un tube disco des années 70, interprété par le groupe Shirley and Company, Shame, Shame, Shame, repris par les Rolling Stones dernièrement. Et que ça fait du bien. 8h21 sur Pyrénées FM. Dans l'actualité, on en a beaucoup parlé de cette croix de l'Aneto qui avait été mise à terre et dit qu'avait disparu, même la croix de l'Aneto. Alors certains disent que la montagne doit rester laïque, d'autres disent que c'est juste une tradition. Je vous rappelle qu'elle avait disparu et qu'un jeune, d'alpiniste de France, de 18 ans, je crois, du Tarn, hein, sauf erreur, du Tarn-et-Garonne même, était venu monter sa propre croix là-haut. Et cette croix à nouveau tombé, est tombé. Et il est prêt, Maël Le Ganec, d'y retourner fixer cette croix. Bon, c'est vrai que c'est un petit peu compliqué sur le plus haut sommet des Pyrénées, l'Aneto. Certains disent que la montagne doit rester laïque, je le rappelle. D'autres que c'est une tradition, ces croix dans nos montagnes. C'est vrai aussi, je crois, je sais pas. En tout cas, nous, on suit tout ça, l'actualité aussi de cette croix tout là-haut, au plus haut sommet de nos montagnes, l'Aneto. C'est sur Pyrénées FM également. On revient aussi dans les plaines. On est là ensemble, hein, en montagne, en plaine de l'Atlantique à la Méditerranée, avec dans un instant Julie Zenati, René Germain qui nous parlera des sénatoriales avec les grands électeurs qui vont voter. Et ça coince un peu, ça. Je gronde en Ariège notamment. Ce sera à 8h30. En attendant, je vous dis tout de l'agenda du jour.
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0: Et avant le grand retour de la course à Savon, à Caldegas, hameau de Bourmadam en Cerdagne, ce sera le 20 juin prochain, avec un marché gourmand, un vide-grenier et un concert à 20h de Lunar Bloom. Et bien ce dimanche, l'association Les Axurés organise leur vide-grenier. C'est de 7h à 16h sur le parking de la mairie de Bourmadam, où vous nous écoutez ici sur le 105.6. Tous les mercredis du 15 juin au 31 octobre, un food truck et un camion pizza s'installeront sur la place Joachim Estrade à Axat pour régaler les habitants et les vacanciers. Vous pourrez ensuite profiter des eaux de l'Aude pour dévaler en rafting les gorges de la Pierre-Lys, direction Quillan. C'est magnifique. Axat, on est là, 94.4. Et puis le week-end prochain, les 6 et 7 juin, Mirepoix se met à l'heure des années 50 à 80. C'est le festival vintage de Mirepoix. On va sortir la DeLorean et l'Auto Bianchi avec deux jours de fête, un show pin-up, une défilée de voitures, donc des mobiles anciennes, des expositions vintage autour des BD, des habits, des vinyles, de la danse, des animations, deux jours des années 50 aux années 80 ce week-end à Mirepoix. C'est le festival vintage. En attendant, bon lundi avec nos sœurs Pyrénées FM.
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0: Et avec Julie Zedati, et juste après, on part sur les routes. René Germain nous rejoint. On va jouer à 8h40. Vos packs famille pour aller.

0: J'adore ce tube, ça fait très été. Gilles Zedati sur Pyrénées FM, 8h30.
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0: Bon, on est le 1er juin, mais c'est pas encore l'été, hein, c'est le 21, l'été. On s'y croirait quand même presque, hein, c'est vrai. Malgré les températures, là, qu'on a un peu schcrounier le matin, c'est vrai, dans nos montagnes. Et alors, bon, en tout cas, si vous êtes peut-être en train de partir vers nos montagnes, vous qui êtes des plaines, oui, ça klaxonne. Eh bien, écoutez, ça circule bien. Attention tout de même, je vous rappelle qu'il y a toujours ces travaux, ça va durer et durer. Les travaux, notamment en direction du Pas de la Case, après le Carrefour de la Croisade. Attention, travaux, donc Carrefour de la Croisade vers le Pass. Oui, il y a des travaux aussi après l'Hospitalet en direction du Pass d'annoncer, avec une fermeture de la route nationale 20, vous savez, celle qui vous emmène vers le Carrefour de la Croisade, parce qu'on il y a encore des travaux au niveau du Paravalanche, mais on va ouvrir l'autre route. Rassurez-vous, là, ça va se faire, celle la Nationale 22 qui vous fait tourner à gauche quand vous arrivez à l'hôpital après l'Andorre, vous passez par-dessus la voie ferrée et hop c'est parti, vous pouvez quand même aller au Pas de la Case, hein. Rassurez-vous, certains nous posaient la question, mais alors donc ça veut dire qu'il n'y aura plus d'accès au pass. Évidemment que si, il y a deux routes, hein, après l'hôpitalet qui vous emmène jusqu'au pass, l'une est fermée, l'autre rouvre. C'est comme ça que ça fonctionne et c'est quand même bien pratique. Donc rassurez-vous, la route est ouverte vers le Pas de la Case, après l'Hospitalet, après le Carrefour de la Croisade. Travaux d'ailleurs toujours après le Carrefour de la Croisade, juste avant le poste frontière, avec quelques légers ralentissements à vous annoncer. Vous êtes peut-être en Cerdagne en train de nous écouter. Tout va bien à R en direction de Yo, de Sayagouze vers Estavar, de Estavar pour remonter en direction d'Egat. Ça tourne et ça circule bien. De Egat aussi à Font-Romeu, ça va. À Mont-Louis, on est là aussi. Mont-Louis, on aura l'occasion d'en reparler pas mal cet été, hein, de la commune de Mont-Louis, avec pas mal de choses à découvrir ici sur Mont-Louis vers la Yagone, comme en direction de Matemal. Tout est parfait sur la route. Et puis on avait des travaux sur l'avenue de Mont-Louis, justement aux angles, travaux qui peuvent reprendre ce matin, attention.
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0: 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René Girma, vous en parlez aussi dans l'Aude, ce matin.
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3: Voici un sujet qui est parfaitement dans l'actualité et il est l'heure de choisir. Quel véhicule faut-il acheter aujourd'hui compte tenu du prix de l'essence ? Exemple dans le département de l'Aude. Sur les 4 premiers mois de l'année, la part des ventes de l'électrique pour les particuliers, c'est près de 25% des ventes. L'explication est très simple, coût d'une charge à domicile pour 100 km en électrique, c'est autour de 2,60€. Pour le diesel, 8,90€, pour l'essence, 6,60€, toujours pour les 100 km. Mais ce n'est pas tout. Le problème du choix se pose aussi pour les bus des transports urbains. Que choisir ? Le diesel, le gaz, l'électrique, voire même l'hydrogène ? Vrai casse-tête pour les autorités des transports. Un mot de politique ariégeoise pour évoquer les prochaines élections sénatoriales. Alors les sénatoriales ne passionnent pas vraiment les foules parce que ce sont ceux que l'on appelle les grands électeurs qui votent. Les grands électeurs, ce sont les maires, les délégués des conseils municipaux. L'électeur moyen n'est pas concerné, mais comme pour toute élection, cela permet d'observer le climat politique. Force est de constater que le climat à gauche en Ariège n'est pas extraordinaire. Il y a un seul sénateur, aujourd'hui c'est Jean-Jacques Michaud. Au Parti socialiste, on a voté, c'est Kamel Chibli qui a été choisi. Kamel Chibli, c'est l'un des personnages importants du Conseil régional d'Occitanie. Réaction du sénateur sortant Jean-Jacques Michaud, qui a été écarté par le vote. « Il me semblait naturel, dit-il, de poursuivre le travail engagé au service du territoire. » Malgré le vote du Parti socialiste, Jean-Jacques Michaud maintient sa candidature. La gauche se lance dans une bataille électorale inédite.
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0: Merci René Girma, on suit tout ça. La météo dans un instant, des orages qui pourraient éclater près de certains coins de nos montagnes, oui. Et là, c'est l'info Pyrénées FM, c'est avec vous Elsa Ruot, bonjour.
4: Bonjour à toutes et tous. Un pétrolier en provenance de Russie, stoppé par la France. Emmanuel Macron annonce sur X ce matin qu'un nouveau pétrolier sous sanctions internationales a été arraisonné par la Marine nationale. C'était hier matin dans l'Atlantique en haute mer, précise le chef de l'État, qui ajoute qu'il est inacceptable inacceptable que des bateaux contournent les sanctions internationales et financent la guerre que mène la Russie contre l'Ukraine. Regain de tension entre l'Iran et les États-Unis. Les gardiens de la Révolution assurent avoir visé une base utilisée par l'armée américaine sans préciser où elle se trouve. Et de son côté, le commandement américain pour le Moyen-Orient indique avoir ciblé des sites iraniens ce week-end en réponse à des actions agressives de l'Iran, notamment la destruction d'un drone américain au-dessus des eaux internationales. Une réunion d'urgence de l'ONU cet après-midi. Le Conseil de sécurité se réunit sur demande de la France après l'escalade du conflit au sud du Liban. Malgré le cessez-le-feu, Israël a mené des frappes intensives ce week-end et s'est notamment emparé de la forteresse médiévale de Beaufort. Dans le reste de l'actu, une collégienne introuvable depuis vendredi dans le Gers et d'importants moyens mobilisés ce week-end pour tenter de la retrouver. Un homme a été arrêté samedi. Sa garde à vue a été prolongée hier et c'est désormais la section de recherche de Toulouse qui est en charge de l'enquête. On n'en sait plus sur le nouveau congé de naissance. Le décret a été publié hier au journal officiel et les parents pourront en bénéficier dans un mois, dès le 1er juillet. Ce congé indemnisé d'un ou de deux mois peut être pris simultanément ou en alternance avec l'autre parent. Enfin, à Roland-Garros, tous les espoirs français reposent maintenant sur les épaules de Diane Paris. La dernière représentante tricolore jouera sur le central à la mi-journée pour une place en quart de finale. C'est face à la Polonaise issue des qualifications, Maja Walińska. Notez aussi hier soir la qualification de João Fonseca. Après avoir éliminé Novak Djokovic au tour précédent, le jeune Brésilien de 19 ans a sorti Casper Ruud en 4-7. Et c'est la fin de cette édition. Très bonne matinée.
0: Merci
4: à notre écoute.
0: Merci à vous, Elsa Rio. Je vous rappelle qu'on suit Roland Garros avec vous, nos journalistes, 9h15, midi et quart à 18h45, encore tout au long de cette semaine. La météo.
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0: Bon, ça va faire du bien, on devrait avoir quelques petites ondées demain matin, notamment sur certains coins des montagnes et des plaines. Quelques petites ondées qui vont faire du bien à nos jardins, on en a quand même besoin, c'est vrai. Ça c'est pour demain, aujourd'hui quand même du soleil avec pas mal de nuages sur la façade atlantique. Des nuages qui vont donner quand même un peu plus d'averses près de nos montagnes et des orages, hein, quelques coups de tonnerre attendus cet après-midi, en fin d'après-midi, en début de soirée, sur les vallées d'Axe et du Vic de Sceaux, dans la vallée d'Orlu, à Ascou, dans le Donnezan, pour avoir quelques coups de tonnerre sur le plateau de Sceaux en direction de la Cerdagne, du Haut-Valespire au Conflans, en remontant en direction du Cap-Cyr. Sinon, une petite goutte de pluie près de nos montagnes, mais sinon un ciel assez dégagé, avec côté température 27 degrés à Toulouse cet après-midi. C'est quand même plus agréable que ces derniers jours. 30 degrés à Carcassonne encore. Il fera 32 degrés à Perpignan. Cet après-midi, on attend 28 degrés à Quillan. 26 degrés à Chalabre. 21 degrés à Porta, dans la vallée du Carole, pour cet après-midi.
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0: Walligator Sud-Ouest, c'est le parc d'attractions à l'honneur cette semaine sur Pyrénées FM. Walligator, moi je suis fan, mais je suis fan. Il y a des jeux d'eau, il y a bien sûr des jeux pour les enfants, des jeux un petit peu plus pour les adultes, des grands 8 qui font un peu peur. J'adore, franchement. En tout cas, si vous voulez gagner vos packs famille à Walligator, alors soit le parc classique, soit de l'autre côté, ça qui est bien, il y a le parc aquatique aussi. Vous choisirez des deux. Vous allez explorer Walligator avec des attractions de dingo. Moi, j'adore. Ah oui, le Space Shoot, vous savez, quand vous montez, vous redescendez d'un seul coup. Le Mistral aussi, c'est un manège qui vous fait tourner dans des petits sièges. Ah, j'adore. J'adore. Qu'est-ce qu'on a d'autre également? Le petit train, ça c'est tranquille, le petit train qui fait le tour du parc aussi. Ça c'est pour les moins téméraires, mais c'est vraiment sympa. Le Old River, vous savez, quand vous plongez dans l'eau, je vous en parlais tout à l'heure, ça va être une journée de dingue pour toute la famille. Pour jouer, c'est maintenant. Vite, vous envoyez par SMS soleil au 7-14-15. C'est le jeu du toboggan. Le principe, on est en haut du toboggan. Il y a le toboggan rouge et le toboggan bleu. Il faut chercher Ludo en bas du toboggan. Si vous trouvez Ludo, vous gagnez votre pack famille. Je vous souhaite bonne chance. Choisissez la bonne couleur du toboggan et vous gagnez. En attendant inscription, tout de suite maintenant et je vous appelle. Soleil 7-14-15, c'est 75 centimes le SMS x2. On joue vite. Juste après Tom Jones sur Pyrénées FM et Sexbo.

0: Jones, Sex Bomb sur Pyrénées FM.
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0: C'est le jeu de la semaine, le jeu du toboggan. Vous envoyez soleil au 7-14-15 à vous, Walligator, Walibi, Sud-Ouest. Je reprécise le nom du parc. Hein. C'est le nouveau nom de Walibi, Walligator. Vous le savez, c'est à Agen. C'est génialissime. Ah, moi, je suis fan, j'y suis allé plein de fois et j'adore y retourner. Je suis un vrai gamin. Un vrai petit enfant pour aller sur Walibi. Et c'est pour les grands et les petits. Qui c'est qui joue ce matin avec nous? Qui a envoyé soleil au 7-14-15? Bonjour, bonjour. Qui est là?
2: Bonjour, c'est Eric.
0: Eric,
2: voilà.
0: Bienvenue Eric, vous êtes à Avignonnet-Lauragais, vous, c'est ça Eric?
2: Voilà, c'est ça, oui, exact.
0: Dites donc, c'est dingue, c'est votre premier jour de quoi aujourd'hui?
2: Mais j'attaque mon premier jour de retraité.
0: De retraité, voilà. Bon, c'est-à-dire que vendredi, vous avez travaillé, vous avez laissé la clé du bureau vendredi, quoi?
2: Oui, bon, il y a un petit moment que je ne travaille plus parce que j'étais à CET.
0: D'accord, d'accord.
2: C'est mon premier jour.
0: Bon, ben voilà, ça fait bizarre ou pas, Eric? Ou c'est super même, vous êtes tranquille comme ça maintenant. Vous allez pouvoir en profiter tout en restant branché sur Pyrénées FM. C'est génial.
2: Mais oui, c'est vrai, oui. Bon, après, c'est vrai, j'ai pas mal de choses à faire à la maison.
0: Ben oui.
2: Ça fait de la dance country aussi sur Avignonnet.
0: Bon, ah, voilà. Génial, oui, il y a un club de dance country à Avignonnet-Lauragais, c'est ça, hein?
2: Voilà, c'est ça, oui.
0: Bravo.
2: Oui, danseurs, que je donne d'ailleurs le bonjour.
0: Eh ben, on les salue, les danses, parce que c'est, voilà. Hein, c'est pas si simple que ça, hein, la dance country, mais il faut s'entraîner, il faut bien s'entraîner, c'est chouette, hein. Bon, on va jouer ensemble. Est-ce que vous êtes prêts? On est en haut du toboggan de Walligator Centre Aquatique. Et il faut choisir, je croise les doigts pour vous. Vous avez une chance sur deux. Il y a Ludo en bas, notre animateur de l'après-midi, en bas de l'un des deux toboggans. Est-ce qu'il est en bas du toboggan rouge ou du toboggan bleu? Eric,
2: je dis le rouge.
0: Le rouge, on est parti, on y va ensemble. Hein.
1: Go!
0: Oh là là, ça descend, regardez comme c'est génial, Walligator, Centre Aquatique. Est-ce que Ludo est en bas du... Ah, oh là là, vous allez plus vite, j'arrive pas à vous retrouver. Alors non. Eh ben non, il était pas là, hein. On l'a pas retrouvé. Non, il y avait juste de l'eau, vous voyez, ça a fait des petites bulles, mais il est pas là, notre ami Ludo. Bon, Eric, vous rejouerez avec nous pour gagner votre pack famille. On compte sur vous à Walligator. Le jeu revient 3 fois par jour, 8h40, midi 10 et 17h40. Il y a plein de packs famille à gagner. Vous restez branché avec nous à Avignonnet-Lauragais, Eric.
2: Oui, c'est mon radio que j'écoute tout
0: le temps. Ah bah, c'est gentil. Voilà. Puis vous viendrez jouer avec nous pour gagner cette fois-ci, évidemment. Dans un instant, on a le tout dernier Mylène Farmer et l'horoscope sur Pyrénées FM. Et on jouera tout à l'heure.
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0: Un extrait du tout dernier Mylène Farmer, on le réécoutera évidemment, c'est à qui le tour? C'est à vous Clara, c'est l'horoscope.
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2: Bélier, aujourd'hui vous ne risquez pas de rester seul dans votre coin à vous morfondre.
3: Taureau, avis aux célibataires, optimisez la conjoncture astrale en sortant davantage.
4: Gémeaux, soyez plus spontanés, ne réfléchissez pas 107 ans avant d'accepter une invitation.
5: Cancer, faites de la promotion personnelle, c'est le moment de défendre vos idées et d'exprimer le fond de votre pensée.
6: Lion, vous avez toute la latitude nécessaire pour que vos projets prennent corps.
7: Vierge, canalisez votre agressivité en faisant des exercices de relaxation.
8: Balance, vous ronchonnez dans votre coin car vous n'êtes pas content, vous avez des revendications à formuler à votre partenaire.
9: Scorpion, faites-vous vraiment ce qu'il faut pour améliorer votre entente conjugale?
10: Sagittaire, prenez de la hauteur par rapport aux circonstances imprévues et ne dramatisez pas la situation.
11: Capricorne, vous devez surmonter cette anxiété qui vous brouille l'esprit et vous empêche d'avoir les idées claires.
12: Verseau, vous manquez de discernement? Évitez les prises de décisions radicales aujourd'hui.
13: Poisson, détendez-vous. Accordez-vous des plages de repos pour vous décontracter.
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0: Bonheur avec Zazie sur Pirate FM. 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
0: Allez, sur les routes avec vous, il y a des travaux, je vous le rappelle, après l'Hospitalet en direction du Pas de la Case. Et donc, bah oui, les travaux donc annoncés au niveau du paravalanche et vous emprunterez la déviation mise en place de l'Hospitalet jusqu'au carrefour de la Croisade. Vous pouvez aller au Pas de la Case, il n'y a pas de difficulté. Et puis je vous rappelle aussi qu'il y a toujours ces travaux à l'entrée du Pas de la Case, juste avant le poste frontière avec un feu rouge. Et donc ça ralentit quelque peu, mais vous pouvez aller voir nos commerçants du Pass. Côté France, ils sont là, les commerçants. Côté Espagne aussi, je vous accompagne partout, vous le savez. Justement, si vous allez faire un tour en Espagne, à Puigcerdà, vous nous écoutez sur le 105.6 et justement après Bourg-Madame, ça circule totalement bien, il n'y a pas de difficulté ici. Sur le pont qui vous emmène ensuite à Puigcerdà, vous changez de pays et c'est plutôt bien. C'est moins cher en Espagne, j'ai l'impression, le carburant qu'en Andorre même, hein, et qu'en France, évidemment. Donc vous êtes nombreux à aller faire un tour à Puigcerdà également pour les carburants, je vous accompagne. Si vous êtes du côté de Riacirac en direction de Prades, en Conflans, circulation fluide hein, sur l'avenue Guimalé également en plein cœur de Prades, ça circule bien. Vous prenez la petite route qui vous emmène en col de Jao en passant par Mosset et Molich. Ça tourne, c'est très joli. Et vous êtes prudent, mais il n'y a pas grand monde et c'est plutôt bien. N'oubliez pas les radars tronçons que vous allez rencontrer ici dans le Fenouillède, vers Codiez, Maury, tout ça. Attention, vous nous écoutez ici sur le 94.4. Toujours des travaux à l'entrée de Quillan. Attention, prudence, pas mal de travaux qui vont durer des mois et des mois aussi dans la traversée de Hauterive en Haute-Garonne.
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0: La météo dans un instant, Claire Viva Pro qui va nous parler d'un jeu, vous savez le jeu de TF1 qu'on adore, c'est le jeu avec Jean-Luc Reichmann, c'est les 12 codes Bidi que j'ai eu l'occasion de faire il y a quelques années, ça a été une catastrophe pour moi, j'ai perdu tout de suite, et bien en ce moment il y a une gagnante de l'Aude qui participe et qui gagne, qui est la maître du jeu en ce moment, c'est ça, hein, la grande maître du midi. On en parlera avec vous, Claire Viva Pro, mais d'abord l'info nationale et internationale, c'est avec vous, Elsa Ruyo, bonjour.
4: Bonjour à toutes et tous. Un pétrolier en provenance de Russie stoppé par la France. Emmanuel Macron annonce ce matin qu'un nouveau pétrolier sous sanctions internationales a été arraisonné par la marine nationale. C'était hier matin dans l'Atlantique, en haute mer, précise le chef de l'État. Regain de tension entre l'Iran et les États-Unis. Les gardiens de la Révolution assurent avoir visé une base utilisée par l'armée américaine. Et de son côté, le commandement américain pour le Moyen-Orient indique avoir ciblé des sites iraniens ce week-end en réponse à des actions agressives de l'Iran. Une collégienne introuvable depuis vendredi dans le Gers, et d'importants moyens mobilisés ce week-end pour tenter de la retrouver. Un homme a été arrêté samedi, sa garde à vue a été prolongée hier. C'est désormais la section de recherche de Toulouse qui est en charge de l'enquête. Enfin, Roland-Garros, tous les espoirs français reposent sur les épaules de Diane Paris, la dernière représentante tricolore qui jouera pour une place en quart de finale face à la Polonaise issue des qualifications, Maya Walinska. Voilà pour l'essentiel, bonne matinée.
0: Merci à vous Elsa Ruyo. La météo dans un instant avec quelques coups de tonnerre par endroit. À la fin du flash, on parle de la maître du midi qui est en ce moment sur TF1 avec Jean-Luc Reichmann, les 12 codes Bidi. Elle assure, hein, Aude, et elle est de Carcassonne, on en parle. Mais avant tout ça, Claire Viva Pro, vous nous emmenez du côté de Pau, entre autres. ce matin. Bonjour.
5: Bonjour Marc, bonjour à toutes et à tous. À Pau, effectivement, la colère ne retombe pas après l'annonce de la fermeture de la maternité prévue le 14 septembre prochain. Environ 300 personnes se sont rassemblées devant l'Agence régionale de santé pour dénoncer les conséquences sociales et sanitaires du projet. Salariés, syndicats et collectifs s'inquiètent notamment du sort des 161 employés concernés, dont une très grande majorité de femmes. Les représentants du personnel dénoncent un manque de réponse sur les reclassements et l'avenir des services. À l'issue d'une rencontre avec l'ARS, aucune avancée n'a été annoncée, hormis la confirmation de cette date de fermeture. Une nouvelle mobilisation est prévue le 6 juin dans le centre-ville de Pau.
0: Puis la future ligne à grande vitesse entre Montpellier et Perpignan continue de susciter des interrogations dans le monde agricole.
5: Lors d'une réunion publique à Rivesaltes, SNCF Réseau a indiqué que 110 exploitations agricoles avaient été recensées comme étant sur le tracé. Point sensible donc, quelles vont être les indemnisations? À ce stade, aucune enveloppe financière n'est encore définie. Les montants seront établis au fur et à mesure de l'avancée du projet et des acquisitions foncières en concertation avec les chambres d'agriculture et la SAFER. La mise en service de cette future ligne à grande vitesse, en tout cas, est toujours envisagée à l'horizon 2040.
0: Et puis la pénurie de dermatologues devient critique dans certains territoires, j'ai envie de dire quasiment partout, mais c'est aussi le cas en Ariège, Claire Duvapro.
5: Et surtout en Ariège, puisque le département ne compte désormais qu'un seul spécialiste, présent seulement une journée par semaine depuis son cabinet toulousain pour plus de 150 000 habitants. Résultat, des délais de consultation qui explosent et de nombreux patients qui peinent à trouver un rendez-vous, parfois après avoir cherché dans plusieurs départements voisins. Le nombre de dermatologues en France a chuté d'environ 19% en 10 ans, aggravant les inégalités d'accès aux soins. Pour tenter de répondre à cette situation, des solutions comme la téléconsultation assistée en pharmacie ou le recours aux médecins généralistes se développent, sans toutefois suffire à combler le manque de spécialistes.
0: C'est sûr, avis aux amoureux de la montagne, si vous mettiez la main à la pâte pour préserver l'un des joyaux des Pyrénées.
5: Le syndicat mixte Canigou Grand Site lance une série de chantiers participatifs jusqu'en octobre sur le massif du Canigou. Première opération le 4 juin avec un grand nettoyage du site des Cortalais avant la saison d'été. D'autres rendez-vous suivront du pic du Canigou à Marial en passant par Balaïgues ou Liacérès. L'objectif, entretenir les refuges, les sentiers et les sites emblématiques grâce à l'aide de bénévoles passionnés. Les inscriptions sont obligatoires et le nombre de places limité.
0: Et là, on parle de Aude Belzinc, 5 à 45 ans, qui est du côté de Carcassonne. Elle sera de retour aujourd'hui à midi sur la Une, dans les 12 coups de midi, justement, pour sa 9e participation.
5: Oui, la Carcassonnaise s'est imposée comme maître du midi dans ce jeu animé par Jean-Luc Reichmann. Aude Belzinc revient sur son expérience à notre micro avec Mélanie Ève.
6: Et j'étais chez moi à regarder plusieurs émissions, jeux télé, auxquelles on répond aux questions. Et je me suis dit, mais t'en as pas marre d'être tout le temps devant ta télé, à répondre correctement en plus, toute seule sur ton canapé. Allez, fonce. Donc ben là, j'ai postulé à plusieurs jeux télé et les 12 coups de midi, c'est les seuls pratiquement qui m'ont rappelé dans les 2-3 jours pour me connaître. Voilà, donc ça commence comme ça, on se connaît et après il y a plusieurs étapes de casting avant de te dire Aude, nous t'attendons à Paris. On nous accueille vraiment très bien, puis après ça va très vite, hein, l'émission commence. Et c'est vraiment très stressant parce que c'est pas notre métier, tout simplement. Beaucoup d'émotions, moi je suis quelqu'un d'hypersensible, mais au bout du compte, ben, on a tous envie de gagner. Et quand on est en finale, ben là on a la trouille. Mais c'est une expérience formidable.
5: Expérience formidable que vous aussi vous avez vécu,
0: oui.
5: Marc.
0: Ah ben moi, contrairement à Aude, j'ai été éliminé à la deuxième. C'était il y a 2-3 ans déjà. À la deuxième, vous savez, quand on doit, il y a plusieurs fiches qui apparaissent, on doit choisir une réponse. Ça devient rouge, on a perdu. C'est la deuxième étape. J'ai perdu à ce niveau-là. Et Aude, elle assure, elle a gagné plein de fois. Je crois qu'elle a déjà gagné plus de 10 000 euros au jeu des 12 coups de midi. Aude qui est de Carcassonne. La classe, hein, franchement.
5: Ouais. En tout cas, on souhaite bonne chance à cette carcassonnaise.
0: Oui. Bravo à Mélanie F de l'avoir eue à son micro. Ça fait bien plaisir, Claire Viva Pro. Vous pourriez vous travailler. Après Aude qui est de Carcassonne qui est au jeu, vous pourriez faire un jeu télé?
5: Ah, j'aurais du mal.
0: Ah, ben je vous verrais bien la roue de la fortune sur la 6.
5: Ah bon?
0: Ah ouais, on pourrait jouer tout. Moi, j'aimerais bien. J'adorerais faire la roue de la fortune. Écoutez, ça m'amuse, moi, les jeux télé.
5: Je pense qu'on va faire N'oubliez pas les paroles ensemble.
0: Ouh, aïe, aïe, non, ça, je vous laisserai faire. Ça, je vous laisserai faire, je connais aucune parole. Pourtant, on en passe des musiques sur Pyrénées FM française en plus. Hein. Mais vous pouvez vous entraîner en écoutant Pyrénées FM et ensuite vous allez chez Nagui.
5: C'est
0: ça marche aussi. Claire Duvapro, après, on va parler météo parce qu'il y a aussi plein de jeux à la radio sur Pyrénées FM. Pas la peine d'aller à Paris, vous jouez avec nous et vous gagnez des cadeaux, c'est encore plus simple, évidemment.
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0: 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La météo avec un ciel variable. On va avoir, c'est vrai, on a encore quelques nuages sur le Pays Basque. À Pau, c'est quand même un petit peu en Béarn aussi couvert. En ce moment, à Tarbes également, dans la Bigorre, alors qu'on a déjà un superbe soleil hein, sur nos montagnes, à Saint-Lary-Soulan et à la Mongie, avec 14 degrés. À Aulus-les-Bains, sur le Haut-Couseran, c'est soleil et nuages. À Auzat, le soleil brille quand même. Hein, du soleil à Quillan avec 20 degrés. Un grand soleil entre Prades et Is-sur-Tête, entre la plaine du Roussillon et le Conflent. Avec quand même, dans l'après-midi, ces nuages qui pourraient donner quelques petites ondées, principalement dans nos montagnes, voire quelques coups de tonnerre. Entre Puy-Cerda et Andorre-la-Vieille, entre Font-Romeu et Prades. On pourra avoir quelques coups de tonnerre à Prades-des-Moyaux en direction des Angles. Côté température pour cet après-midi, 27 degrés à Toulouse, même chose à Villefranche-de-Lauragais au max. Il fera 25 degrés à Foix et à Cosse. On aura au maximum de la journée 25 degrés à Bagnères de Luchon dans nos montagnes.
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0: On aura un youtubeur tout à l'heure que vous avez peut-être vu déjà sur nos réseaux sociaux. Youtubeur qui est dans le Tarn, qui fait découvrir les villages, les villes et les villages du Tarn. Il pourrait venir dans nos Pyrénées aussi. On aura son interview dans un instant. On parlera Roland Garros aussi, avec toute l'actualité du tennis sur Pyrénées FM. Trois fois par jour, je vous rappelle, le journaliste. Et ça, vous avez reconnu Mike and the Mechanics, c'est bien ça. C'est Over My Shoulder sur Pyrénées.

0: Mike-Anne de Mécanique sur Pyrénées FMT à Gérard, qui nous envoie un petit message pour nous signaler qu'il y a des travaux sur la rue Joseph Hermigny du côté de Quillan. Vous pouvez nous envoyer plein de messages d'ailleurs, n'hésitez pas, on en parle avec grand plaisir. Et dans un instant, justement, on parlera avec Carviva Pro d'un youtubeur du Tarn qui vous pouvez découvrir déjà sur le Facebook et l'Instagram de Pyrénées FM. En attendant, place au tennis.
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0: Diane Paris affronte en huitième de finale la Polonaise Maja Walińska. Match prévu en deuxième rotation, donc en début d'après-midi sur le court central. Et toujours sur le tableau féminin, on suivra aussi Madison Keys, Diana Schneider. Et puis un gros choc, une night session hyper prometteuse entre la Biélorusse et numéro 1 mondial Arina Sabalenka et la Japonaise Naomi Osaka. Enfin chez les hommes, 4 matchs au programme pour cette fin de huitième de finale. L'Italien Flavio Cobolli ouvrira le bal face à l'Américain Zachary Zverev pour démarrer la journée. Elle suivra le choc Francisco Cerundolo Matteo Berrettini, est devenu l'un des favoris du tournoi. Le Canadien Félix Auger-Aliassime, 6e joueur mondial, affronte le Chilien Alejandro Tabilo. Enfin, dernier match de la journée qui opposera Francis Tiafoe à Matteo Arnaldi. Voilà pour l'essentiel de l'actu de Roland-Garros aujourd'hui. Je vous souhaite une très belle journée.
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7: C'est le restaurant Le Soulier à Toulouse qui est à l'honneur cette semaine dans les petits plats de Valérie. On en reparlera en attendant dans un instant, direction le Tarn.
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0: Jérémy Frérot et Frérot, justement, sur Pyrénées FM. Claire Viva Pro est avec nous ce matin, de l'Atlantique à la Méditerranée. Je vous accompagne, je vous le rappelle. Et Claire Viva Pro, on parle justement d'un youtubeur, c'est ça, qui est dans le Tarn.
1: Eh oui, dans le département du Tarn, notre journaliste Florian Salva a enfilé sa tenue de sport pour suivre les pas de Jérémy de la chaîne La Flèche Tarnaise. Il nous emmène avec lui.
2: Est-ce que tu savais que Lavor a vécu l'un des pires massacres du Moyen-Âge ?
3: Lui, c'est Jérémy, auteur du compte Instagram et TikTok La Flèche Tarnaise. Depuis plusieurs mois, il propose un concept simple mais cruellement efficace sur ses réseaux sociaux, mêler la culture et la course à pied. Il arpente les villes et les villages de son département en racontant l'histoire et l'héritage de chacune de ses communes.
2: Alors, je suis passionné de culture et passionné de sport de manière générale. Je me suis mis à la course à pied il y a 3 ans et donc je trouvais ça dommage de passer devant des lieux exceptionnels et jamais les présenter. Donc c'était un peu toute l'idée de départ. Et je me balade dans les villes à découvrir du patrimoine.
3: Et aujourd'hui, il fait le tour de Lavor, cette commune à mi-chemin entre Toulouse et Albi. Il y est né, mais n'avait encore jamais fait de vidéo ici.
2: Bon, du coup, je vous amène durant ma sortie. Let's go. Alors aujourd'hui, c'est un petit tour. On va passer sur certaines places les plus importantes de Lavor. Donc on a vu la cathédrale Saint-Alain. On va passer sur la place du Plot, qui est là où Dame Guiraud a été jetée dans un puits. Voilà, on va voir plein de lieux un peu sympas. L'idée, c'est de se faire 5 km et de s'amuser.
3: Du fun donc, mais aussi un peu de travail, notamment de préparation et de recherche avant la course. Le temps d'une courte pause, il nous décrit son mode de fonctionnement.
2: D'abord, c'est savoir qu'est-ce qui s'est passé, c'est ça souvent le plus fastidieux, parce qu'il y a beaucoup de choses qui se sont passées dans chaque ville de France. Et ensuite, c'est découvrir, savoir un élément, savoir un lieu, savoir un bâtiment, qu'est-ce qui s'y est passé, qu'est-ce qui s'est déroulé dans son histoire. C'est ça que je recherche avant de partir, et donc j'apprends tout par cœur et je pars courir. Alors le plus dur, c'est le regard des gens, parce que du coup, quand tu te filmes avec le téléphone, les gens se demandent où ils sont. Ensuite, courir avec en parlant, faut, ça essouffle. Et donc je cours un peu moins vite, mais c'est ok, je prends plaisir, donc ça va.
3: Et la recette marche, ces vidéos cumulent pour la plupart quelques dizaines de milliers de vues. Un succès qui doit avant tout au lien avec des villes et des territoires bien souvent ignorés des réseaux sociaux.
2: Il y a vraiment beaucoup de gens qui se reconnaissent dans mes vidéos parce que c'est des vidéos sur des petites villes, donc Gaillac notamment, Lavor, ce genre de ville. Les gens sont vraiment contents, il y a une espèce d'émulation chez les gens de voir leur ville et de pouvoir dire « j'étais à cette école où t'es passé devant, ce lieu j'y habite ». Ça, c'est vraiment trop stylé, c'est montrer ça aux gens et montrer qu'il y a de l'histoire partout, même là où ils habitent. Ça, c'est vraiment super intéressant.
3: Mais Jérémy ne souhaite pas en rester là. Ce runner aimerait aussi étendre son concept à d'autres communes. Et pourquoi pas dans nos Pyrénées ?
2: Alors la Flèche Tarnaise est tarnaise parce qu'elle y est née, mais elle a vocation à bouger. J'ai un triathlon dans le Pays Basque, donc normalement je vais aller là-bas d'ici un an. Il y a des GR dans les Pyrénées à faire, il y a de très belles choses avec un patrimoine exceptionnel. Donc ouais, non, j'ai hâte de vraiment en faire un peu plus. Bon, du coup, c'est terminé. Donc, on a fait un peu plus de 5 km. On a arpenté toutes les rues de Lavor, donc en visitant certains lieux les plus emblématiques de la ville.
1: Et pour suivre ses aventures, ça se passe sur les chaînes Instagram et TikTok, La Flèche Tarnaise. Ça donne envie d'enfiler son maillot de sport et ses chaussures.
0: Vous pourriez faire pareil quand vous allez en montagne, faire Viva Pro et nous faire découvrir l'histoire des Pyrénées.
1: Chez vous, mais en courant.
0: Ça pourrait être pas mal. Hein. Ouais, ça existe aussi sur Pyrénées FM. En tout cas, La Flèche Tarnaise à retrouver sur notre Facebook et notre Instagram également.
1: C'est ça, en vidéo sur nos réseaux sociaux.
0: Dans un instant, vous nous emmenez dans les Pyrénées Orientales, car Viva Pro, ce sera juste après Véronique Sanson.
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0: Très bonne matinée sous le soleil, avec attention quelques coups de tonnerre possibles, je vous le rappelle, près de nos montagnes cet après-midi entre la Haute-Ariège, Andorre et la Cerdagne.

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1: Véronique Sanson, ma révérence sur Pyrénées FM. L'actu dans un instant avec la Viva Pro. Vous nous emmenez tout de suite maintenant dans nos Pyrénées orientales.
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3: Dans les Pyrénées orientales, un arrêté préfectoral autorise l'abattage de cormorans en pisciculture, présenté comme une mesure d'étude scientifique. Une association, CEPA, a saisi la justice et dénonce une décision jugée disproportionnée, estimant qu'elle ouvre la voie à des dérives sur d'autres espèces. L'État défend au contraire une nécessité pour mesurer l'impact de l'oiseau sur les poissons fragilisés. Le tribunal de Montpellier devra trancher. Le mémorial du camp de Rivesaltes, sinon, va faire peau neuve avec un nouveau parcours de visite financé à hauteur de 2,6 millions d'euros par la région, l'Europe et le département. Objectif, moderniser la transmission de l'histoire des plus de 60 000 personnes internées sur le site et renforcer la dimension pédagogique et politique du lieu. Pour les responsables, ce travail s'inscrit dans un enjeu de mémoire et de vigilance face au risque de réécriture de l'histoire dans un contexte politique tendu. Le projet entend aussi toucher plus le grand public et les jeunes générations, notamment les scolaires, déjà très présents sur le site chaque année. Et puis enfin, on parle théâtre avec le festival Ici et Maintenant qui revient à Prats des Moyaux la Preste du 6 au 9 août pour une deuxième édition, après avoir réuni plus de 1600 spectateurs l'an dernier. Installé notamment au Fort Lagarde, l'événement propose 5 spectacles mêlant théâtre classique, création contemporaine et comédie musicale. L'objectif, rendre le théâtre accessible au plus grand nombre dans un cadre patrimonial exceptionnel comme le Haut-Val-Espire. Cette nouvelle édition met aussi l'accent sur des thématiques sociales fortes avec des pièces autour du monde agricole, de la satire ou encore du jeune public. Restez à notre écoute ici dans les Pyrénées-Orientales sur Pyrénées FM.
1: Merci Claire Viva Pro et vous nous écoutez partout de l'Atlantique à la Méditerranée, c'est parfait. Sinon, l'info nationale et internationale, Elsa Ruot, bonjour.
4: Bonjour, bonjour à tous. C'est d'abord l'angoisse dans le Gers. La garde à vue se poursuit pour cet homme de 41 ans suspecté d'être lié à la disparition de Liana. La jeune fille âgée de 11 ans est introuvable depuis vendredi après sa sortie du collège à Fleurance. Un appel à témoin des gendarmes a été lancé et une battue a eu lieu hier après-midi. La procureure d'Auch précise que l'enquête est ouverte pour enlèvement et séquestration de mineurs. La France intercepte de nouveau un pétrolier de la flotte fantôme russe, opération menée hier au large de la Bretagne avec le soutien de plusieurs partenaires dans le Royaume-Uni, indique Emmanuel Macron, le chef de l'État, qui ajoute « Notre détermination est constante et totale ». Le préfet maritime de l'Atlantique précise que le navire est actuellement escorté vers un point de mouillage pour la poursuite des vérifications. Plus de 200 patrons venus du monde entier réunis au château de Versailles pour choisir la France. C'est le retour du sommet Choose France ce lundi et déjà les premiers investissements internationaux sont annoncés. L'entreprise japonaise de nouvelles technologies SoftBank promet un projet à 75 milliards d'euros autour de l'intelligence artificielle, notamment pour construire des data centers dans les Hauts-de-France. Nous sommes le 1er juin, plusieurs changements sont à signaler, notamment une revalorisation du SMIC, plus 2,41% pour le salaire minimum. Le prix de référence du gaz, lui, est en baisse de près de 5%. Enfin, les aides de l'État pour l'achat de véhicules électriques sont renforcées à partir d'aujourd'hui pour les artisans et les professionnels. Enfin, après la victoire du PSG en Ligue des Champions, les gardes à vue se poursuivent pour les personnes arrêtées lors des incidents en marge des festivités. Au total, il y a eu 890 interpellations selon le ministre de l'Intérieur Laurent Nunez et on compte 178 blessés parmi les forces de l'ordre. Sur le réseau X, le club se dit attristé par les violences et les dégradations qui ont touché notre ville. Pour le PSG, ce deuxième sacre européen restera un moment de joie collective, de rassemblement et de fierté. Voilà pour l'info. Bonne journée.
1: Ouais, on se dit quand même que c'est bien de faire la fête pour le sport sans tout casser. Wow.
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1: C'est une minorité qui fait ça et qui embête la majorité. Vous avez compris l'histoire. Bon, en tout cas, moi, je vais vous parler de ce qui se passe de bien chez nous. On en parlait avec Claire Viva Pro tout à l'heure, avec une grande opération de nettoyage de nos montagnes. C'est avec le syndicat mix Canigou Grand Site. Le 4 juin, vous êtes attendu autour des Cortalets, le refuge des Cortalets au pied du Canigou, hein, pour le début de la saison estivale. Après, il y aura des travaux au Cortalets, au refuge des Cortalets fin juin. En tout cas, ça, c'est pour le 4 juin. On a besoin de vous également dans une commune de l'Aude. Grande journée environnement, pas très loin de Limoux. Je vous en parle juste après Christine Anne de Queen sur Pyrénées FM.

0: Christine and the Queen, 5 Dolls sur Pyrénées FM, 5 Dolls. On est là avec vous, en plein cœur des vignes. On vous accompagne aussi, les vignerons. Il y a du travail, les viticulteurs, ici entre Limoux, Carcassonne. C'est le Razès, cette belle région du Razès. Et moi, je vous emmène justement dans le Razès, à Pieusse précisément. Pieusse, non pas dans les vignes, mais la mairie a besoin de vous. Hein. Pieusse, c'est pas très loin de Bruguerolles aussi, je crois. Hein. Je ne vais pas vous dire trop de bêtises. Pauline, il y a quoi Caillot. Il y a Cambieur, c'est bien ça, vous êtes tous d'accord avec moi? Parce que je vois des gens qui me regardent avec des gros yeux, je ne suis pas en train de dire de bêtises. Bah non, Pieusse, c'est plutôt à deux pas de Limoux, c'est vrai qu'il y a, c'est sur la route entre à la sortie de Limoux en direction de Carcassonne. Allez, c'est le Razès quand même. En tout cas, on a besoin de vous pour une journée environnement à Pieusse. Ce sera samedi qui arrive, pour nettoyer la commune, le ramassage des déchets avec toute l'équipe évidemment de la commune et puis les habitants. On a besoin de vous. À midi, il y aura une grillade qui sera offerte à tous les participants. Il y a un concours de pétanque. L'après-midi, c'est dans la bonne humeur. Le rendez-vous, ce sera dès 8h, 8h30 devant le foyer de Pieusse. Vous serez les bienvenus. Il faut apporter vos gants et vos bottes et ensuite, vous pourrez vous balader avec l'ensemble des habitants, faire une journée de ramassage, une matinée de ramassage des déchets sur la commune, et puis après la grillade à midi pour les participants. C'est une bonne idée ça, de faire ça. Et puis à tout le monde, on demande de ne rien jeter à terre. Ça peut arriver de perdre un petit papier à cause du vent, ça peut arriver à tout le monde, hein, mais il faut expliquer à tout le monde qu'on ne jette pas les déchets, c'est une catastrophe pour l'environnement. Tiens, j'en parlais, je me rappelle à un agriculteur aussi qui me disait que même les petits papiers qu'il y a dans la mer, les mégots de cigarettes, tout ça qui partent dans la mer et l'océan, mais aussi parfois les déchets partent dans les champs, les agriculteurs en font du foin, par exemple même les canettes, hein. Et ensuite les vaches mangent ce foin et sont malades parce qu'elles ont des petits morceaux de canettes dans le gosier, vous voyez ce que je veux dire, donc on fait attention. Et c'est aussi bien pour les animaux et l'environnement, très bien. Jennifer dans un instant, qu'attend l'amour, d'accord, bah c'est juste après ça.
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0: Ah, j'adore, ça fait été, hein. Meghan Trainor, Still Don't Care sur Pyrénées FM. 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Philippine Lavray nous rejoint dans un instant et la vraie Valérie sera là à partir de 10h. Valérie qui nous emmène à Toulouse cette semaine pour les petits plats de Valérie au restaurant Le Soulier.
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0: Et c'est avec l'actualité nationale et internationale présentée par notre journaliste Elsa Ruot que nous démarrons. Bonjour Elsa.
1: Bonjour à tous, c'est d'abord de nouveaux concerts de Céline Dion annoncés à Paris. 10 dates supplémentaires pour la star québécoise qui dit vouloir répondre à la demande sans précédent des fans inscrits à la prévente initiale. Ce sera en mai 2027, entre le 8 et le 29, toujours à la Défense Arena. La billetterie ouvrira mercredi matin et seuls ceux qui s'étaient préinscrits pour les concerts de cet automne pourront y accéder. Dans l'actu également ce matin, la mort d'André Santini, figure de la droite centriste et maire d'ici les Molineaux depuis 46 ans, il avait encore été réélu lors des dernières élections municipales pour un 9e mandat. André Santini a aussi été député UDI des Hauts-de-Seine et ancien ministre de Jacques Chirac puis de François Fillon. André Santini était malade et hospitalisé depuis le mois d'octobre. Il est mort la nuit dernière à 85 ans. Cette proposition de loi qui fait suite au scandale de l'affaire Betaram, le texte visant à protéger les enfants et lutter contre les violences en milieu scolaire arrive cet après-midi à l'Assemblée nationale. Il fait suite à la commission d'enquête parlementaire et doit permettre que la parole des enfants victimes soit mieux entendue. Nouveau signe du réchauffement des relations entre la France et l'Algérie. Le ministre de l'Intérieur algérien est attendu à Paris, reçu pour une visite de travail avec son homologue Laurent Nunez. Lui-même s'est rendu en Alger mi-février, suivi du ministre de la Justice Gérald Darmanin mi-mai. La France a demandé une réunion d'urgence du Conseil de sécurité des Nations Unies pour évoquer le sud du Liban. Elle aura lieu cet après-midi à l'ONU après la reprise des frappes israéliennes. Et sur le conflit au Moyen-Orient, l'Iran accuse les États-Unis de continuer à violer le cessez-le-feu suite à de nouveaux bombardements la nuit dernière. Du tennis pour finir avec la suite et la fin des huitièmes de finale à Roland-Garros. C'est Diane Paris à suivre sur le court Philippe Chatrier à la mi-journée. La dernière représentante française affronte la Polonaise issue des qualifications Maya Chalinska. Notez aussi ce match féminin en session de nuit, la numéro 1 mondiale Arina Sabalenka face à la japonaise Naomi Osaka. Bonne journée.
0: Merci à vous Elsa, que l'on retrouvera pour le prochain flash et ce sera à 11h. Allez, on continue dans l'actualité, cette fois-ci l'actualité locale et notre journaliste Claire Vivapro. Bonjour Claire Vie.
2: Bonjour à toutes et à tous. L'avenir de l'usine Fibre Excellence à Saint-Gaudens en Haute-Garonne reste suspendu à une décision du tribunal. Placée en redressement judiciaire, l'entreprise pourrait poursuivre son activité grâce à une offre de reprise portée par de nouveaux investisseurs avec le soutien de la région Occitanie. Elle prévoit notamment un engagement financier de 5 millions d'euros dans ce projet. Le dossier doit être maintenant déposé et examiné dans les prochains jours avec une décision attendue le 17 juin. Les syndicats restent prudents alors que l'avenir des 670 salariés du groupe demeure incertain. La campagne des sénatoriales, sinon, s'annonce mouvementée en Ariège. Le sénateur sortant Jean-Jacques Michaud maintient sa candidature pour un nouveau mandat, malgré l'investiture officielle du Parti Socialiste qui a été accordée à Kamel Chibli. Une décision qui provoque une fracture au sein de la gauche ariégeoise. Pour Jean-Jacques Michaud, il se présentera désormais comme candidat libre, affirmant vouloir poursuivre les dossiers engagés en faveur de la ruralité, de la santé ou encore des communes. Le scrutin promet donc un duel inédit entre deux figures de la politique locale. La canicule de mai, sinon, a frappé de plein fouet les cultures du Lauragais et de l'Aude, avec des conséquences déjà lourdes pour les agriculteurs. Blé dur, colza et tournesol subissent un stress hydrique aggravé par la sécheresse. Selon les exploitants, les pertes de rendement pourraient atteindre 20 à 30% sur certaines parcelles, notamment en phase cruciale de remplissage des grains. Le colza est aussi très touché. Des zones de champs ont été dégradées. Les agriculteurs alertent sur une situation devenue récurrente ces dernières années. Partons maintenant sur le littoral avec la réserve marine de Cerbère-Banyuls qui pourrait connaître une extension majeure après une large consultation citoyenne. Selon les derniers résultats, 77% des participants se sont déclarés pour. L'extension prévoit de tripler la surface protégée, passant de plus de 600 à 1600 hectares entre le Cap Béart et le Cap Cerbère. Créée en 1974, la réserve est la première de ce type en France. Elle vise à renforcer la protection de la biodiversité marine. La consultation publique a mobilisé plus de 1600 contributions. Le projet doit maintenant être examiné par les services de l'État avant une éventuelle mise en service d'ici 2027. Et puis enfin, on parle de cet appel touchant lancé dans les Pyrénées-Orientales par l'écrivain catalan Salvador Vergès Icub, qui cherche à retrouver les descendantes d'une famille de fermiers ayant accueilli son père, réfugié républicain espagnol, en 1938. Cette famille, installée entre Prats de Molló et Valmagna, avait offert refuge à son père durant la guerre civile espagnole. L'écrivain, aujourd'hui âgé de 80 ans, explique avoir rencontré ses deux sœurs à deux reprises dans sa vie, sans jamais conserver leurs coordonnées, et mène depuis des décennies une recherche. Il espère aujourd'hui que leurs descendantes, âgées d'environ 65 à 70 ans, puissent se reconnaître et le contacter pour pouvoir remercier la famille pour cet acte d'humanité resté central dans son histoire personnelle. Une histoire à découvrir dans l'Indépendant cette semaine. C'est la fin de cette édition, merci de l'avoir suivi.
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0: Bonjour, bonjour, mais quel bonheur d'être en votre compagnie en ce 1er juin. Ah oui, déjà le 1er juin. Bon, les vacances arrivent à grands pas, mais avant cela, on a quand même tout le mois de juin à passer. Il y aura la fête de la musique, il y a plein de choses qui se préparent hein, d'ailleurs en juin, juillet, août. Écoutez, on aura plein de choses à vous proposer. Bon, en tout cas, sachez que tout à l'heure, à 12h10, on va jouer ensemble au jeu du toboggan. Ah oui, quand je vous dis que ça sent bon l'été sur Pyrénées FM. Pour cela, c'est très simple. Vous envoyez le mot soleil au 7 14 15 pour être présélectionné. Puis ensuite, vous passerez avec moi vers 12h10 à l'antenne et vous devrez deviner quel toboggan a été choisi par Marc ou Ludo à la clé des packs famille à gagner chaque jour pour profiter de Walligator ou de Walligator Parc Aquatique à Agen. Ça va être vraiment, je pense, un jeu qui va beaucoup vous plaire. On aura également le nouvel épisode des Petits Plats, ça ce sera à 11h30. On part direction la Haute-Garonne, Toulouse, au restaurant Le Soulier. Et puis, comme à chaque fois, on retrouvera Claire Vivapro, on aura également la météo, Marc pour savoir ce qu'il s'est passé dans le réveil des Pyrénées. Et c'est en musique que l'on démarre avec Thérapie Taxi et le titre Blesse-moi sur Pyrénées FM.
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Et c'est l'heure de votre météo en ce lundi 1er juin sur Pyrénées FM. C'est avec le soleil que nous allons démarrer la semaine sur les Pyrénées. Quelques nuages vont tout de même se développer cet après-midi près des reliefs avec un risque d'averse et d'orage vers l'est du massif. Côté température, il fera 29 degrés à Carcassonne, 28 à Bagnères-de-Luchon et Prades, 27 à Toulouse, 22 à Biarritz ainsi qu'à Vic-de-Sault.

0: On est ensemble aujourd'hui dans Au cœur des Pyrénées sur Pyrénées FM. Ah ben oui. C'est vrai qu'on passe un super moment ensemble. À suivre Christophe Mahé, belle demoiselle. Et puis on retrouvera Marc pour savoir ce qu'il s'est passé ce matin dans le réveil des Pyrénées.
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0: Christophe Maé, belle demoiselle dans Au cœur des Pyrénées sur Pyrénées FM. Oh là là, mais qu'est-ce qu'on l'aime, Christophe Maé, qu'est-ce qu'on l'aime. Bon, dans quelques minutes, nous irons du côté de Saint-Lary-Soulan. Oui, pour aller nous balader en montagne, ça ce sera dans quelques instants. Nous parlerons également d'une belle réussite dans l'Aude, oui, au lycée professionnel Charles Cros à Carcassonne. Quoi d'autre encore? Qu'est-ce que je peux vous dire? Ah bah oui, une bonne nouvelle également pour celles et ceux qui prennent l'avion. Ce sera dans quelques minutes, mais avant, on retrouve Marc, on revient sur les temps forts du réveil des Pyrénées. Que s'est-il passé ce matin? Vous n'étiez pas là? Pas de problème, séance de rattrapage avec Marc. Marc, c'est à vous et c'est tout de suite dans Au cœur des Pyrénées sur Pyrénées FM.
1: Oui, 6h-10h ce matin dans le réveil des Pyrénées, on a parlé entre autres météo avec quelques orages qui risquent d'éclater près de nos montagnes cet après-midi entre la Haute-Ariège, Andorre et la Cerdagne et le Cap-Cyr. On pourrait avoir quelques petites ondées demain sur nos plaines comme sur nos montagnes, ça fera du bien à nos terres, on en parlait ce matin. On a parlé du canigou aussi avec Claire Viva Pro ce matin. Je vous rappelle qu'il y a une grande opération nettoyage du refuge du Cortalet avant les travaux. Hein. Le Cortalet, c'est le refuge qui vous emmène ensuite en direction du sommet du Canigou. Pas mal de rendez-vous avec le syndicat Mix Canigou Grand Site et donc cette opération nettoyage, ce sera jeudi. On a parlé nettoyage aussi, journée environnement à Pieus dans l'Aude, ce sera samedi, on a besoin de vous. Le rendez-vous, c'est samedi matin à 8h au foyer pour nettoyer la commune. On vous a offert des cadeaux, on vous offre vos entrées, vos packs famille à Walligator cette semaine. Vous jouez avec nous en envoyant Soleil au 7-14-15. Il a joué avec nous ce matin, Eric, qui est à Avignonnet-Lauragais, qui est à la retraite depuis cette semaine. Ah là là, comme ça vous avez plus de temps pour bien sûr profiter de la radio et d'écouter Pyrénées FM. Enfin, on a parlé du grand spectacle de la Coupe du Monde de VTT ce week-end, c'était à Loudenvieille. On a parlé vélo aussi hier, on était en direct à Foix pour la fête du Tour, merci d'être venu nous voir. On a reparlé évidemment ce matin dans le réveil des Pyrénées, 6h-10h sur Pyrénées FM.

0: Stevens à l'instant dans Au cœur des Pyrénées sur Pyrénées FM, bien sûr. Et je vous rappelle qu'on est ensemble aujourd'hui jusqu'à 13h. Donc restez avec nous. On va faire plein de choses. On va jouer tout à l'heure. Ce sera à 12h10 le jeu du toboggan. Je vous en reparlerai dans quelques minutes. Tiens, là, j'ai un petit message. Alors, je trouve chouette ce message. Je vous le lis comme ça. Alors, il est écrit: je m'appelle Cécile, je suis de Caraman et aujourd'hui c'est mon anniversaire. Ce week-end, il y a un événement à Caraman, rien à voir avec moi, mais la classe quand même. Bisous toute l'équipe. Alors vous aussi, envoyez-nous vos petits messages pour vous, voilà, pour vous auto-souhaiter les anniversaires. Moi je trouve ça très chouette. Je vais vous parler d'ailleurs de cet événement. Donc pour le faire, vous avez soit le standard au 05 61 44 4x0, mais il y a également, comme Cécile, le mail contact@pyreneesfm.com, bien sûr Valérie, c'est ça. En tout cas, ce bel événement, c'est un événement musical qui est à ne pas manquer à Caraman. Ça s'appelle l'Harmonie Sainte-Cécile, d'où la blague puisque l'auditrice s'appelle Cécile. L'Harmonie Sainte-Cécile qui fête ses 130 ans avec deux concerts exceptionnels les 5 et 6 juin prochains. Donc vendredi, ce sera un rendez-vous en plein air sur la place du Castelat, et puis samedi, place au grand concert au Centre culturel avec une invitée de marque, la chanteuse Amandine Bourgeois. Mais oui, vous la connaissez, elle a été révélée par la Nouvelle Star et elle a été représentante de la France à l'Eurovision. Et bien elle partagera la scène avec les musiciens pour un moment unique. Deux soirées festives pour célébrer plus d'un siècle de musique et de passion. Tout ça, c'est à l'Harmonie Sainte-Cécile le vendredi à Caraman pour les 130 ans de concerts exceptionnels les 5 et 6 juin. Attention, je me suis trompée, c'est l'Harmonie Sainte-Cécile, c'est le groupement qu'on pourra découvrir ce week-end. Donc n'hésitez pas, si vous avez envie, d'aller y faire un petit tour. Je vous le disais, on parlera dans quelques minutes de la montagne qui se réveille. Oui, je vous expliquerai comment et pourquoi. Et puis côté musique, on attend Daniel Balavoine dans un instant sur Pyrénées FM. On est ensemble jusqu'à 13h aujourd'hui dans Au cœur des Pyrénées.
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0: mais que je la trouve chouette cette chanson. Lily Wood and the Pre-Christina à l'instant dans Au cœur des Pyrénées sur Pyrénées FM. Ah oui, mais vraiment, vraiment c'est chouette. Je trouve que pour reprendre, vous savez, après ben voilà, le week-end qui a été fort sympathique, j'en suis sûre pour vous qui nous écoutez. C'est vrai que la reprise est toujours un peu compliquée, donc une petite musique entraînante, c'est plutôt pas mal. Pas mal également, c'est de retrouver René Girma. Ah oui, alors ça n'a rien à voir, on est bien d'accord, deux salles, deux ambiances. Mais René Girma nous attend tout de suite, c'est l'heure du Zoom sur Pyrénées FM.
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2: Voici un sujet qui est parfaitement dans l'actualité et il est l'heure de choisir. Quel véhicule faut-il acheter aujourd'hui compte tenu du prix de l'essence ? Exemple dans le département de l'Aude. Sur les 4 premiers mois de l'année, la part des ventes de l'électrique pour les particuliers, c'est près de 25% des ventes. L'explication est très simple, coût d'une charge à domicile pour 100 km en électrique, c'est autour de 2,60 €. Pour le diesel, 8,90 €, pour l'essence, 6,60 € toujours pour les 100 km. Mais ce n'est pas tout. Le problème du choix se pose aussi pour les bus des transports urbains. Que choisir ? Le diesel, le gaz, l'électrique, voire même l'hydrogène ? Vrai casse-tête pour les autorités des transports. Un mot de politique ariégeoise pour évoquer les prochaines élections sénatoriales. Alors les sénatoriales ne passionnent pas vraiment les foules parce que ce sont ceux que l'on appelle les grands électeurs qui votent. Les grands électeurs, ce sont les maires, les délégués des conseils municipaux. L'électeur moyen n'est pas concerné, mais comme pour toute élection, cela permet d'observer le climat politique. Force est de constater que le climat à gauche en Ariège n'est pas extraordinaire. Il y a un seul sénateur, aujourd'hui c'est Jean-Jacques Michaud. Au Parti Socialiste on a voté, c'est Kamel Chibli qui a été choisi. Kamel Chibli, c'est l'un des personnages importants du Conseil Régional d'Occitanie. Réaction du sénateur sortant Jean-Jacques Michaud, qui a été écarté par le vote. « Il me semblait naturel, dit-il, de poursuivre le travail engagé au service du territoire. » Malgré le vote du Parti Socialiste, Jean-Jacques Michaud maintient sa candidature. La gauche se lance dans une bataille électorale inédite.
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ensemble dans Au cœur des Pyrénées sur Pyrénées FM. Moi, c'est Valérie. Je vous accompagne du lundi au vendredi de 10h à 13h. Et oui, puis le week-end, c'est un petit peu plus long. Écoutez, c'est pas mal comme ça. On en profite tous ensemble. Bon, je vous le disais tout à l'heure, la montagne se réveille en ce moment et ça se voit puisqu'à Saint-Lary-Soulan, dans les Hautes-Pyrénées, les transhumances font leur grand retour. Alors, vendredi et samedi, le 5 et 6 juin, il y aura des centaines de brebis, les sonnailles, les bergers et vous, au cœur du spectacle. Il faut savoir que la première montée, c'était le 31 mai, donc le week-end dernier, vers Soulan, dans une ambiance très authentique. Et puis, les 5 et 6 juin, donc le week-end prochain, direction le Rioumajou, avec démonstration de chiens de berger, rencontres et moments festifs. C'est vraiment un événement qui attire chaque année beaucoup, beaucoup de monde. Parce qu'ici, on ne regarde pas juste passer les troupeaux, hein, on vit vraiment la tradition. Et cette année, c'est encore plus symbolique. 2026 est l'année internationale du pastoralisme. Donc ce rendez-vous est à vivre au rythme de la montagne. Je rappelle, les 5 et 6 juin, direction le Rioumajou. Allez, nous on poursuit avec Chaim. Et alors ? Bah oui, alors, il n'y a pas de problème. Et juste après, direction nos routes pour voir comment ça circule aujourd'hui.

Et c'est l'heure de votre point route à présent sur Pyrénées FM. Allez, on reste vigilant avec le radar entre Selles et Nalzin qui est toujours en place. Également sur la déviation d'Aix-les-Thermes. Entre Aix et Mérins, toujours les travaux qui se poursuivent. Vous commencez à connaître le secteur, donc prudence. Même chose côté Cerdagne avec le radar entre Ure et Bourg-Madame. Si vous êtes du côté de Lavelané ou Bélestat, ben là ça circule plutôt bien. En revanche, toujours ces travaux à l'entrée de Quillan et toujours ce chantier dans la traversée d'Hauterive. Chantier qui va durer encore un petit moment. Et puis à l'approche des grandes agglomérations, notamment vers Toulouse ou en direction de Carcassonne, on lève le pied et on respecte les limitations de vitesse. Bonne route avec Pyrénées FM et restez prudents.

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0: L'essentiel de l'info à présent sur Pyrénées FM, c'est avec vous Elsa Ruot.
1: Bonjour à tous. Nouvelle recherche dans le Gers. Les opérations ont repris sur le terrain ce matin pour tenter de localiser Liana. Cette collégienne de 11 ans est portée disparue depuis vendredi à Fleurance. Plus de 70 gendarmes restent mobilisés et doivent inspecter de nouvelles zones. Samedi, un homme de 41 ans a été placé en garde à vue. La procureure a évoqué hier ses déclarations jugées incohérentes et imprécises. Elle doit refaire un point tout à l'heure sur l'enquête. Un record déjà battu au sommet Choose France. Emmanuel Macron annonce 93 milliards d'euros d'investissements étrangers en ouverture de l'événement au château de Versailles. La moitié provient du projet de l'entreprise japonaise SoftBank sur l'IA. Le chef de l'État ajoute que ces investissements vont permettre la création de plus de 15 000 emplois. L'an dernier, plus de 40 milliards d'euros d'investissements avaient été annoncés. De nombreuses réactions après la mort d'André Santini. Le maire d'Issy-les-Moulineaux, élu depuis 1980 dans les Hauts-de-Seine, est décédé à 85 ans des suites d'une maladie. Une figure de la vie politique francilienne disparaît. Salut Valérie Pécresse, la présidente de la région Île-de-France. Le maire de Paris, Emmanuel Grégoire, évoque un maire bâtisseur qui aimait sa ville et ses habitants. 489 personnes placées en garde à vue en France après les débordements en marge du deuxième titre européen du PSG. La procureure de Paris précise que près de 250 ont été traités par le parquet de la capitale et qu'une dizaine de comparutions immédiates est prévue dès cet après-midi. Hier, les joueurs du PSG étaient de retour pour une journée de célébration avec une grande fête au Parc des Princes dans la soirée. Enfin, 10 concerts cet automne et 10 concerts de plus l'an prochain. C'est l'annonce surprise de Céline Dion ce matin. La chanteuse va revenir à la Défense Arena pour une série de spectacles en mai 2027. Et les organisateurs précisent que des créneaux seront proposés à un nombre limité de fans, ceux déjà inscrits à la prévente de l'artiste ou celle de la salle de spectacle pour les dates de septembre et d'octobre. Ce sera à partir de mercredi. Et c'est la fin de cette édition. Très bonne fin de matinée.
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0: Toujours dans le cœur des Pyrénées sur Pyrénées FM, on est ensemble jusqu'à 13h aujourd'hui. 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Dans cette nouvelle heure, on ira faire un petit tour du côté de l'agenda pour les idées. On aura donc à 11h30 le nouvel épisode des petits plats. Pour celles et ceux qui sont à la recherche d'un travail, il y aura la rubrique emploi. Et puis bien sûr, toujours des idées sorties et de la bonne musique. Et la bonne musique, alors là, cette voix incroyable, mais incroyable, une artiste que vous avez forcément aimée, c'est Whitney Houston. I wanna dance with somebody. C'est tout de suite sur Pyrénées FM.
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0: Houston, I Wanna Dance With Somebody sur Pyrénées FM, dans Au Cœur des Pyrénées, cette émission, vous voyez, hein, qui vous propose mais le meilleur, du meilleur, du meilleur, du meilleur de la musique. Tout ça, c'est forcément sur Pyrénées FM et notamment dans Au Cœur des Pyrénées. Allez, dans la prochaine demi-heure, nous parlerons d'une belle réussite à saluer dans l'Aude avec les élèves du lycée professionnel Charles Cros à Carcassonne qui ont décroché un clap d'or le 27 mai dernier. C'était à Paris, je vous en parlerai. On parlera également de cette belle nouvelle si vous prenez l'avion. Oui, parce qu'il y a des choses qui changent depuis aujourd'hui. Les prix des billets sur certaines lignes vont baisser et ça va en intéresser plus d'un. Et nous évoquerons également, ah bah écoutez, quoi d'autre? Ah bah oui, oui, on aura le nouvel épisode des Petits Plats de Valérie, direction cette semaine la Haute-Garonne. On partira au restaurant qui s'appelle Le Soulier, un restaurant qui propose des tapas à la française. Vous saurez ça, écoutez, dans une poignée de minutes. Du côté musique, on aura Julien Lib avec le titre « Dis-moi où ». Et puis nous, écoutez, on est ensemble jusqu'à 13h et ça, c'est chouette, chouette, chouette. Allez, on se retrouve dans un instant sur Pyrénées FM.
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0: Julien Lieb, dis-moi où à l'instant et sans attendre, on retrouve Marc pour l'agenda du lundi.
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2: Et avant le grand retour de la course à Savon, à Caldegas, hameau de Bourg-Madame en Sardaigne, ce sera le 20 juin prochain, avec un marché gourmand, un vide-grenier et un concert à 20h de Lunar Bloom. Eh bien, ce dimanche, l'association Les Axurés organise leur vide-grenier. C'est de 7h à 16h sur le parking de la mairie de Bourg-Madame, où vous nous écoutez ici sur le 105.6. Tous les mercredis du 15 juin au 31 octobre, un food truck et un camion pizza s'installeront sur la place Joachim Estrade à Axat. Pour régaler les habitants et les vacanciers, vous pourrez ensuite profiter des eaux de l'Aude pour dévaler en rafting les gorges de la Pierre-Lys, direction Quillan. C'est magnifique. Axat, on est là, 94.4. Et puis, le week-end prochain, les 6 et 7 juin, Mirepoix se met à l'heure des années 50 à 80. C'est le festival vintage de Mirepoix. On va sortir la DeLorean et l'Auto Bianchi avec deux jours de fête, un show pin-up, une défilée de voitures, donc, et des mobilettes anciennes, des expositions vintage autour des BD, des habits, des vinyles, de la danse, des animations, deux jours des années 50 aux années 80 ce week-end à Mirepoix, c'est le festival vintage. En attendant, bon lundi avec nos sœurs Pyrénées FM.

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Ah, ce duo France Gall, Michel Berger, ça balance pas mal à Paris. Bon, Paris dont on a beaucoup, beaucoup entendu parler, dites donc, ce week-end. Mais en tout cas, on en était tous très, très heureux. De cette victoire qui a fait plaisir, je pense, à tout le monde. Bon, nous, dans quelques instants, on va écouter Nolwenn Leroy. Mais avant, je voulais saluer cette belle réussite dans l'Aude, puisque les élèves du lycée professionnel Charles Cros à Carcassonne ont décroché un clap d'or. C'était le 27 mai dernier à Paris pour leur vidéo intitulée « Les mijotes ». Alors, ces jeunes en CAP production, service, restauration, dont une partie était en décrochage scolaire et certains en situation de handicap, eh bien, ont participé au concours national « Je filme le métier qui me plaît » et ils ont remporté la première place dans leur catégorie. Donc, bravo à vous. Un projet qui a marqué un vrai tournant pour eux, d'une orientation parfois subie à un véritable choix de métier avec une implication retrouvée en classe. Et ça, c'est vraiment très chouette. Une belle démonstration que, bien accompagnés, ces élèves peuvent reprendre confiance et révéler tout leur potentiel. Donc bravo à eux. Et puis bravo également aux professeurs qui les ont encadrés. Les professeurs, je le rappelle, du lycée professionnel de Charles Cros à Carcassonne. Donc bravo à tout le monde pour ce merveilleux prix, le clap d'or que vous avez reçu à Paris. Nous, on reçoit, à présent, une personne que vous connaissez bien, que vous aimez forcément, c'est Nolwenn Leroy avec le titre La Houle sur Pyrénées FM dans Au cœur des Pyrénées.

0: Oh là là, que c'est beau. Zazie, j'envoie valser à l'instant dans Au cœur des Pyrénées sur Pyrénées FM. Bon, nous, on va retrouver le nouvel épisode des Petits Plats. Oui, ça y est. Ah, je sais, vous avez été d'une patience. En tout cas, vous allez être récompensés parce que cette semaine, nous partons en Haute-Garonne, à Toulouse, découvrir le restaurant Le Soulier. C'est un restaurant, comment vous dire ? Il y a une petite carte le midi, enfin il y a une belle carte le midi, et puis le soir, ce sont des tapas à la française. Oui, oui, pourquoi à la française ? Écoutez, vous saurez tout. Dans un instant, on va écouter également Clara Luciani, et juste après l'épisode, attention, restez bien à l'écoute, je vous poserai une petite question qui vous permettra peut-être vendredi de remporter un menu pour deux au restaurant Le Soulier. Vous pouvez d'ailleurs, sans connaître la réponse, hein, envoyer le mot resto, R-E-S-T-O, au 7 14 15 et on jouera ensemble en direct vendredi à 12h10. On se retrouve dans un instant en musique avec tout d'abord Clara Luciani et le titre Cette vie sur Pyrénées FM.
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1: Et cette semaine sur Pyrénées FM dans les petits plats, je vous emmène du côté de Toulouse pour découvrir le restaurant Le Soulier. Et j'ai l'immense plaisir d'avoir cette semaine en ma compagnie le gérant de ce restaurant Le Soulier, c'est Antoine. Bonjour Antoine.
2: Bonjour.
1: Bon, je suis très heureuse d'être avec vous tout au long de la semaine. On va vraiment découvrir en détail l'établissement, la carte. Enfin, on va tout savoir de vous. Mais déjà, moi, j'aimerais savoir comment elle a démarré cette aventure, Le Soulier. Il est né comment, ce restaurant?
2: Alors, Le Soulier, il est né il y a 4 ans.
1: D'accord.
2: Et c'est le deuxième restaurant d'un petit groupe qui s'appelle Demain, qui a un premier restaurant qui s'appelle Au pied sous la table. Et donc, on a ouvert ce deuxième établissement avec mon frère, avec qui je suis co-gérant, sur un coup de cœur, clairement, quand on a visité le local, qui était autrefois le local du restaurant Le Vélan, qui a été assez connu.
1: D'accord.
2: Et qui a une architecture particulièrement magnifique, qui nous a donné envie d'y ouvrir notre concept.
1: Alors, c'est quoi d'ailleurs le concept du Soulier?
2: Donc, Le Soulier, c'est un restaurant avant tout engagé, puisqu'on défend une restauration durable, responsable. Et puis ensuite, le concept en lui-même, le soir, se caractérise par une offre de cocktails signature et des tapas à la française, à partager, un petit peu créative. Et puis le midi, c'est un menu, entre guillemets, du marché qui change toutes les semaines avec un choix de 3 entrées, 3 plats, 3 desserts.
1: Et alors, c'est génial. Il y a combien de personnes qui travaillent au restaurant Le Soulier?
2: On est une dizaine à peu près. Ça dépend entre la saison forte et la saison basse, mais on est une dizaine environ.
1: Bon, ben génial. Alors, c'est vrai que moi, je suis étonnée. Il me tarde de découvrir la carte dans la semaine, parce que vous nous avez dit que ce sont des tapas à la française le soir. Donc, c'est en quelque sorte une revisite.
2: Ouais, tout à fait. On peut y trouver de tout. On précise à la française, parce que tapas, il peut y avoir une connotation espagnole.
1: Bien sûr.
2: Nous, on aime bien appeler ça des hors d'œuvre, justement. Et l'idée, voilà, c'est des petites assiettes à partager ou pas, selon les envies. Et il y en a pour tous les goûts. Il y a de la viande, du poisson, du végétarien, toujours en petites portions et toujours portionnées pour être partagé.
1: Bon, mais écoutez, Antoine, vous nous avez mis l'eau à la bouche. Je suis sûre que les auditrices et les auditeurs ont déjà envie de découvrir cette carte, mais il vous faudra attendre demain. À demain, Antoine.
2: À demain.
1: Oh là là là là. Franchement, quand vous allez découvrir la carte, vous allez adorer, c'est obligé. D'ailleurs, ce restaurant, je ne sais plus, est-ce que c'est Le Soulier, l'Escarpin? L'Escarpin, Le Soulier. Oh là là, j'ai complètement oublié. Écoutez, vous envoyez vite le mot resto, R-E-S-T-O, pour m'aider au 7-14-15 et vendredi à 12h10, ben on aura, j'espère, un gagnant ou une gagnante d'un menu pour deux au restaurant L'Escarpin ou Le Soulier. Tout de suite, nous, on enchaîne avec Maëlle, Tic Tac. Et puis, pour celles et ceux qui recherchent un travail, il y aura 2 offres tout à l'heure. Ce sera juste après ça.

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1: Et aujourd'hui, on commence cette rubrique à Chalabre, dans l'Aude. Un poste d'infirmier ou d'infirmière est à pourvoir en CDI. Votre mission, assurer les soins, travailler avec l'équipe médicale, encadrer et participer au suivi des patients. Le profil recherché, diplômé, avec ou sans expérience, mais avec l'envie d'aider, une bonne gestion du stress et le respect des règles d'hygiène. Pour postuler, contactez Chiara au 05 61 68 12 89. Une autre offre, cette fois direction le Fossat. En Ariège, une entreprise recrute un opérateur ou une opératrice de production en CDD de 18 mois. Au programme, pétrissage de la pâte, façonnage, cuisson et conditionnement des produits finis. Une première expérience en industrie agroalimentaire est un plus et le travail en équipe est essentiel. Pour candidater, contactez Alexandra au 05 61 68 12 89.
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Madonna, Hang Up, à l'instant sur Pyrénées FM, dans Au Cœur des Pyrénées. Je suis Valérie, je vous accompagne aujourd'hui jusqu'à 13h dans Au Cœur des Pyrénées. Bon, une bonne nouvelle, si vous prenez l'avion depuis aujourd'hui, le prix des billets baisse sur certaines lignes, alors notamment celles qui desservent des territoires comme Castres, Ajaccio ou encore Tarbes. Et oui, en cause, une forte baisse de la taxe sur les billets d'avion, réduite de 65%. Concrètement, elle passe à 2,63 euros par billet sur 26 liaisons, principalement des lignes dites de service public. L'objectif serait vraiment de faciliter les déplacements et désenclaver certains territoires où l'avion reste parfois le seul moyen rapide de voyager. C'est une mesure qui pourrait alléger un petit peu la facture pour certains trajets. Bon ben voilà la bonne nouvelle du 1er juin. Deuxième bonne nouvelle, Charles Aznavour avec le titre Les Comédiens. Et puis on va jouer également à 12h10. Ce sera le jeu du toboggan. Vous envoyez Soleil au 7 14 15. Tout de suite, musique, Les Comédiens, Charles Aznavour sur Pyrénées FM, dans Au Cœur des Pyrénées.

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1: Vous êtes pile à l'heure sur Pyrénées FM, il est midi.
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0: Dans un instant, un point sur la météo ainsi que sur l'actualité locale. Mais avant, place à l'actualité nationale et internationale avec Baptiste Berthelin. Bonjour Baptiste.
1: Bonjour à tous. 93 milliards d'euros d'investissements étrangers et plus de 15 000 emplois espérés. L'annonce d'Emmanuel Macron à l'occasion de la 9e édition du sommet Choose France. Des investissements records historiques pour le chef de l'État. Près de 200 patrons étrangers se retrouvent à Versailles aujourd'hui. Ce week-end déjà, le géant japonais SoftBank avait annoncé investir une somme record de 75 milliards d'euros. Emmanuel Macron qui a échangé hier soir avec Donald Trump, le président de la République qui salue les efforts déterminés de son homologue américain pour parvenir rapidement à un accord avec l'Iran. La France qui est prête à soutenir pleinement les efforts de paix dans la région. Après les violences en marge de la victoire du PSG en Ligue des Champions, au moins 11 dossiers vont passer en comparution immédiate cet après-midi. Des violences urbaines qui ont donné lieu à 890 interpellations ce week-end, une hausse de plus de 45% par rapport à 2025. Dans la capitale, 260 gardes à vue étaient encore en cours ce matin. Les recherches se poursuivent dans le Gers pour tenter de retrouver Liliana, cette collégienne de 11 ans, disparue depuis vendredi après-midi à Florence. Un suspect a été placé en garde à vue et une enquête a été ouverte pour enlèvement et séquestration de mineurs. Plus de 70 gendarmes sont mobilisés avec des moyens spécialisés. Il avait été réélu pour un 8e mandat en mars. André Santini, maire d'Issy les Moulineaux, depuis plus de 40 ans est mort. L'élu UDI était très affaibli depuis des mois et avait fait la dernière campagne municipale depuis un lit d'hôpital. André Santini avait 85 ans. En tennis, c'est la dernière représentante française cette année à Roland-Garros. Diane Parry affronte cet après-midi la qualifiée polonaise Maja Walińska pour une place en quart de finale. Diane Parry qui avait éliminé au tour précédent la 6e joueuse mondiale Amanda Nisimova. Et puis 10 nouvelles dates à la Défense Arena à Paris pour Céline Dion. Ces nouveaux concerts sont prévus au mois de mai prochain. Début des ventes mercredi matin, mais seulement pour ceux qui se sont déjà préinscrits. Très bonne journée.
0: Merci Baptiste, on vous retrouvera dans une demi-heure pour le prochain Flash. Allez, on poursuit cette fois avec Claire Vivapro et l'actualité de chez nous.
2: Bonjour à toutes et à tous. Les agriculteurs subissent une nouvelle flambée des coûts. Au mois de mai, le gasoil non routier atteint environ 165 euros l'hectolitre, après un pic proche des 200 euros. C'est une hausse de plus de 50%. Les engrais ont aussi explosé, avec l'urée en hausse de plus de 100%. En cause toujours ces tensions au Moyen-Orient et les perturbations du détroit d'Ormuz, où transite une part majeure des intrants agricoles. Dans un secteur déjà fragilisé depuis plusieurs années, les chambres d'agriculture alertent sur des trésors au plus bas et des aides jugées insuffisantes face à la hausse des coûts. La canicule frappe aussi de plein fouet les cultures, c'est le cas dans le Lauragais et l'Aude notamment, avec des conséquences déjà lourdes. Blé dur, colza et tournesol subissent un stress hydrique aggravé par la sécheresse des sols installés depuis mars. Selon les exploitants, les pertes de rendement pourraient atteindre 20 à 30% sur certaines parcelles, notamment en phase cruciale de remplissage des grains. Le colza est aussi touché avec des siliques avortées et des zones de champs très dégradées. Les agriculteurs alertent sur une situation devenue récurrente ces dernières années, qu'ils associe à un dérèglement climatique et redoute l'arrivée d'orages de grêle susceptibles d'aggraver encore plus les dégâts. On part sur le littoral. La réserve marine de Cervère-Banyuls pourrait connaître une extension après une grande consultation citoyenne. Selon les résultats, 77% des participants se sont déclarés pour. L'extension prévoit de tripler la surface protégée, passant de 600 à 1600 hectares entre le Cap Béar et le Cap Cerbère. Créée en 1974, la réserve est la première de ce type en France et vise à renforcer la protection de la biodiversité marine tout en encadrant les usages du littoral. La consultation publique a mobilisé plus de 1600 personnes. Le projet doit maintenant être examiné par les services de l'État avant une éventuelle mise en œuvre d'ici 2027. Après plusieurs années de fermeture pour des raisons de sécurité, les gorges de la Save rouvrent partiellement au public en Haute-Garonne. Depuis 2018, le site était interdit d'accès en raison de chutes de pierres. Après une fermeture déjà progressive commencée en 2015, un chantier de sécurisation a été mené ces derniers mois avec filets, consolidation des zones sensibles. Résultat, un premier tronçon d'environ 600 mètres est maintenant accessible uniquement aux piétons et aux cyclistes. La circulation automobile reste exclue pour l'instant. Le département assume cette ouverture progressive, tandis que d'autres secteurs du site restent encore fermés et sous étude. Et puis enfin, deux Toulousaines représenteront la Haute-Garonne au concours Miss Midi Pyrénées en septembre. Elva Chevalier a été élue Miss Haute-Garonne ce week-end à Seyss. Maman d'une petite fille, salariée chez Airbus, elle veut montrer qu'on peut concilier maternité, carrière et concours de beauté. À ses côtés, la première dauphine, Julie Tournier, directrice d'une résidence senior à Toulouse, portera notamment un discours engagé sur les questions de santé. Les deux candidates tenteront maintenant de décrocher leur place pour Miss France en septembre. C'est la fin de cette édition. Merci de l'avoir suivi.
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0: Et c'est l'heure de votre météo en ce lundi 1er juin sur Pyrénées FM. C'est avec le soleil que nous allons démarrer la semaine sur les Pyrénées. Quelques nuages vont tout de même se développer cet après-midi près des reliefs avec un risque d'averse et d'orage vers l'est du massif. Côté température, il fera 29 degrés à Carcassonne, 28 à Bagnères-de-Luchon et Prades, 27 à Toulouse, 22 à Biarritz ainsi qu'à Vic-de-Sault.
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0: C'est le moment de jouer. Vous envoyez le mot soleil au 7-14-15 et juste après Alain Souchon, on essaiera de savoir quel toboggan a été choisi par Ludo. Alors c'est très simple hein, le jeu du toboggan. Je vous donne deux couleurs de toboggan et vous devez deviner où se trouve Ludo en bas de tel ou tel toboggan. Si il y est, vous remportez un pack famille pour profiter de Walligator ou de Walligator Parc Aquatique d'Agen. C'est vous qui choisissez entre l'un des deux. C'est un pack famille. Vous allez pouvoir profiter des attractions, des sensations ou tout simplement d'aller vous baigner. Vous allez en profiter pleinement. On verra ça dans un instant. Mais avant, c'est Alain Souchon. La vie ne vaut rien. C'est tout de suite dans Au cœur des Pyrénées sur Pyrénées FM.
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0: cœur des Pyrénées sur Pyrénées FM. Bon, écoutez, si là tout de suite, on faisait ça.
1: Le jeu du toboggan.
0: Mais oui, oh, ça sent les vacances. Écoutez, on va faire trempette tout de suite. Et c'est avec Bernard que ça va se passer. Bonjour Bernard.
2: Bonjour Valérie.
0: Bon, Bernard, vous avez mis votre maillot de bain, j'espère.
2: Ça serait bien de pouvoir le mettre.
0: Écoutez, j'espère bien. Qu'est-ce que vous faites dans la vie, Bernard?
2: Je suis conducteur routier.
0: Ah, très bien. Et alors là, vous êtes sur la route?
2: Alors là, je me suis arrêté.
0: Ah, j'espère bien. Prudence. Vous livrez quoi? Vous allez où? Vous savez, moi, je suis indiscrète. Hein.
2: Bon, c'est pas grave. Je travaille, je te livre du gravier, du sable, des chantiers, de la terre de terrassement.
0: Voilà. Bon, ça va. Pas trop chaud quand même, ça va?
2: Bon. C'est vieux maintenant, on a la climatisation dans les camions.
0: Ah, c'est vrai que c'est bien d'avoir la climatisation dans les camions, ça je suis tout à fait d'accord. Bon, en tout cas, là tout de suite, c'est crème solaire, maillot de bain. On va prendre le toboggan. Je vous explique le principe, c'est très simple. Vous allez choisir une couleur. Et en bas du toboggan, si vous avez la bonne couleur, c'est Ludo que vous allez retrouver. C'est chouette quand même.
2: Ah oui.
0: Bon, ah bah oui, mais nous on l'aime beaucoup Ludo. Donc vous allez devoir choisir entre la couleur bleue et la couleur rouge. Et je rappelle que vous gagnez un super cadeau si vous gagnez. C'est un pack famille pour profiter de Walligator ou de Walligator Parc Aquatique. C'est à Agen, vous choisirez entre les deux. Est-ce que vous êtes prêts?
2: Oui.
0: Alors, quelle couleur choisissez-vous? Je veux tout savoir.
2: Je vais choisir la bleue.
0: Allez, bah écoutez, c'est parti pour la bleue. Le maillot est mis, on est parti. On commence à descendre.
1: Go!
0: Bah dites donc, attention, vous allez vous casser la binette, hein. Vous allez vite. Oh là là là là, attendez. Petit virage, bien amorcé. On est bon, oui. La vitesse, vous faites de la vitesse.
3: Wouhou, mais quel style, j'adore. Très belle descente. Eh bien les amis, c'est gagné.
0: Wouhou, bah c'est gagné. Dites donc, ça va être chouette, ça. Hein. Qu'est-ce que vous avez dit, Bernard? Je ne vous ai pas entendu.
2: Pardon, c'est moi qui vous ai coupé. Mes enfants vont être ravis.
0: Ah, mais je suis très contente pour vous. Ben, c'est parti. Écoutez, c'est vous qui choisirez. Pack Famille, Walligator ou Walligator Parc Aquatique à Agen. En tout cas, moi, je suis ravie pour vous. Vous restez en ligne quelques secondes. Je vous reprends juste après. Et puis vous, amis auditeurs, ben, le prochain jeu, ce sera tout à l'heure avec Ludo à 17h40 dans le Grand Bol d'Air. Là, ben, on repart avec le soleil. Hein. C'est Camille Yembe, coup de soleil sur Pyrénées FM.

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1: Bonjour, bonjour à tous. Elle est le dernier espoir français. Diane Paris poursuit sa route aujourd'hui à Roland-Garros. La Française affronte cet après-midi la qualifiée polonaise Maja Walińska pour une place en quart de finale. Un an tout juste après Loïse Boisson, la 92e joueuse mondiale, à l'occasion de vivre elle aussi une aventure unique devant le public parisien à domicile. Un excellent parcours qu'elle doit notamment à un parfait alignement des planètes cette année, mais surtout d'après elle à une excellente condition physique. Écoutez.
2: Le physique, c'est primordial, c'est ce qui nous fait être capable d'enchaîner les matchs, de tenir un match, de pouvoir être au combat. Et donc je suis content de voir que ça tient, de me sentir bien sur le court. Et c'est vrai que de temps en temps, quand on fait des grosses préparations, on voit pas le résultat tout de suite, donc contente de le voir maintenant. Et après, oui, c'est sûr qu'il faut que tout soit là, tout soit bien, que mentalement on soit bien et d'être capable de gérer les matchs, que on soit capable de sortir un bon tennis aussi pour pouvoir aller chercher les matchs. Donc c'est un ensemble de plein de choses.
1: Et Diane Paris, Maja Walińska, 8e de finale de Roland-Garros, c'est en début d'après-midi en deuxième rotation sur le court central, le tableau féminin qui sera à l'honneur aujourd'hui, Porte d'Auteuil, pour la première fois depuis 3 ans. Et c'est une affiche féminine qui sera proposée en session de nuit. Et ce sera un gros choc entre la numéro 1 mondiale Aryna Sabalenka et la japonaise Naomi Osaka. Chez les hommes, pendant 104 matchs au programme pour cette fin de 8e de finale, on suivra notamment l'un des nouveaux favoris du tournoi, le Canadien Félix Auger-Aliassim, 6e joueur mondial face au Chilien Alejandro Tabilo. Voilà pour l'actu du tournoi. Je vous souhaite une très belle journée.
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0: Merci de nous écouter de l'Atlantique à la Méditerranée. C'était Osé, Joséphine, un titre d'Alain Bachung. Allez, sans attendre, on retrouve Claire Vivapro pour notre petite info du lundi sur Pyrénées FM.
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2: Dans les Pyrénées-Orientales, un arrêté préfectoral autorise l'abattage de cormorans en pisciculture, présenté comme une mesure d'étude scientifique. Une association, CEPA, a saisi la justice et dénonce une décision jugée disproportionnée, estimant qu'elle ouvre la voie à des dérives sur d'autres espèces. L'État défend au contraire une nécessité pour mesurer l'impact de l'oiseau sur les poissons fragilisés. Le tribunal de Montpellier devra trancher. Le mémorial du camp de Rivesaltes, sinon, va faire peau neuve avec un nouveau parcours de visite financé à hauteur de 2,6 millions d'euros par la région, l'Europe et le département. Objectif, moderniser la transmission de l'histoire des plus de 60 000 personnes internées sur le site et renforcer la dimension pédagogique et politique du lieu. Pour les responsables, ce travail s'inscrit dans un enjeu de mémoire et de vigilance face au risque de réécriture de l'histoire dans un contexte politique tendu. Le projet entend aussi toucher plus le grand public et les jeunes générations, notamment les scolaires, déjà très présents sur le site chaque année. Et puis enfin, on parle théâtre avec le festival Ici et Maintenant qui revient à Prats des Moyaux la Preste du 6 au 9 août pour une deuxième édition après avoir réuni plus de 1600 spectateurs l'an dernier. Installé notamment au Fort Lagarde, l'événement propose 5 spectacles mêlant théâtre classique, création contemporaine et comédie musicale. L'objectif, rendre le théâtre accessible au plus grand nombre dans un cadre patrimonial exceptionnel comme le Haut-Val-Espire. Cette nouvelle édition met aussi l'accent sur des thématiques sociales fortes avec des pièces autour du monde agricole, de la satire ou encore du jeune public. Restez à notre écoute ici dans les Pyrénées-Orientales sur Pyrénées FM.

0: Et on poursuit à présent avec l'actualité nationale et internationale. Et vous, Baptiste Berthelin, rebonjour.
1: Bonjour à tous. 93 milliards d'euros d'investissements étrangers et plus de 15 000 emplois espérés. L'annonce d'Emmanuel Macron à l'occasion de la 9e édition du sommet Choose France. Des investissements records historiques pour le chef de l'État. Près de 200 patrons étrangers se retrouvent à Versailles aujourd'hui. Ce week-end déjà, le géant japonais SoftBank avait annoncé investir une somme record de 75 milliards d'euros. Emmanuel Macron qui a échangé hier soir avec Donald Trump, le président de la République qui salue les efforts déterminés de son homologue américain pour parvenir rapidement à un accord avec l'Iran. La France qui est prête à soutenir pleinement les efforts de paix dans la région. Après les violences en marge de la victoire du PSG en Ligue des Champions, au moins 11 dossiers vont passer en comparution immédiate cet après-midi. Des violences urbaines qui ont donné lieu à 890 interpellations ce week-end, une hausse de plus de 45% par rapport à 2025. Dans la capitale, 260 gardes à vue étaient encore en cours ce matin. Les recherches se poursuivent dans le Gers pour tenter de retrouver Liliana, cette collégienne de 11 ans, disparue depuis vendredi après-midi à Florence. Un suspect a été placé en garde à vue et une enquête a été ouverte pour enlèvement et séquestration de mineurs. Plus de 70 gendarmes sont mobilisés avec des moyens spécialisés. Il avait été réélu pour un 8e mandat en mars. André Santini, maire d'Issy-les-Moulineaux, depuis plus de 40 ans, est mort. L'élu UDI était très affaibli depuis des mois et avait fait la dernière campagne municipale depuis un lit d'hôpital. André Santini avait 85 ans. En tennis, c'est la dernière représentante française cette année à Roland-Garros. Diane Parry affronte cet après-midi la qualifiée polonaise Maja Walińska pour une place en quart de finale. Diane Parry qui avait éliminé au tour précédent la 6e joueuse mondiale Amanda Nisimova. Et puis 10 nouvelles dates à la Défense Arena à Paris pour Céline Dion. Ces nouveaux concerts sont prévus au mois de mai prochain. Début des ventes mercredi matin, mais seulement pour ceux qui se sont déjà préinscrits. Très bonne journée.
0: Merci Baptiste, on poursuit cette fois avec l'actu d'Andorre et René Girma sur Pyrénées FM.
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3: Comme un peu partout dans le monde, en Principauté, on se préoccupe de trop d'usage du portable chez les jeunes, et plus particulièrement dans les écoles. Plusieurs mesures sont à l'étude et le groupe politique Les Démocrates est clairement déterminé à limiter l'utilisation dans les établissements scolaires du téléphone. Le téléphone serait réservé à un usage exclusivement éducatif. En clair, les démocrates veulent interdire l'utilisation dans les salles de classe. Les amendements de la loi sur le droit des enfants et des adolescents visent donc à restreindre l'utilisation de ces appareils, sauf lorsqu'ils sont utilisés à des fins pédagogiques. Un autre volet devrait être inscrit dans la loi. Tous les établissements scolaires seraient tenus de proposer aux élèves une formation aux compétences numériques. Nous l'avons déjà dit ici, l'accord d'association de la Principauté à l'Union européenne n'est pas un long fleuve tranquille. Dernier développement, une réunion qui vient de se tenir des ambassadeurs s'est une nouvelle fois soldée par un échec. Rappelons que ces discussions concernent à la fois Andorre et San Marin. Et justement, les divergences entre un pays, la Bulgarie et San Marin, bloquent le texte qui ne peut donc être soumis au Conseil. Une nouvelle idée fait son chemin, dissocier les cas d'Andorre et de San Marin. La Principauté discuterait seule avec l'Union européenne. Selon la formule consacrée, c'est à suivre.
2: Un grand merci à notre partenaire Cadena Pyrénéica d'Andorra pour son clin d'œil à l'actualité de la Principauté sur Pyrénées FM.
0: Toujours dans le cœur des Pyrénées sur Pyrénées FM, il reste encore une petite demi-heure à passer ensemble et je peux vous dire qu'on va en profiter, mais jusqu'à la dernière seconde. Allez, dans quelques instants, je vous parlerai d'une braderie, oui, en Haute-Garonne. Ce sera demain, du 2 au 4 juin, donc vous prendrez des petites notes, voilà. On partira du côté de Balma. Et puis, bien sûr, la musique qui arrive dans un instant, c'est Madness que l'on écoute sans plus tarder sur Pyrénées FM.
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0: One Step Beyond, c'était Madness sur Pyrénées FM. Allez, je vous le disais, direction Balma en Haute-Garonne, puisque le Secours Populaire de Balma organise sa grande braderie d'été. Ah oui, l'été, mais qu'est-ce qu'on aime l'été. En tout cas, ça démarre demain, c'est jusqu'au 4 juin, et pendant 3 jours, vous allez pouvoir aller chiner. Alors aussi bien des vêtements, des jouets, des jeux, des livres, ou encore, pourquoi pas, de la vaisselle à petit prix. Tout ça, ça se passe à la salle Le Palladium, avenue des Arènes. Là-bas, la braderie ouvrira parce que je sais que, en règle générale, quand on aime ce genre de lieu, eh bien, il faut y aller très tôt pour les bonnes affaires. Ça démarre à 9h, ça finit à 19h et l'objectif, c'est vraiment allier bonnes affaires et solidarité. Donc, n'hésitez pas à aller à partir de demain jusqu'au 4 juin à la salle Le Palladium à Balma en Haute-Garonne. Allez, nous, on va aller se promener sur les routes pour voir comment ça circule et juste après... On écoutera Olivia Ruiz et la femme chocolat dans Au cœur des Pyrénées sur Pyrénées FM.
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0: Et c'est l'heure de votre point route à présent sur Pyrénées FM. Allez, on reste vigilant avec le radar entre Selles et Nalzin qui est toujours en place. Également sur la déviation d'Ax-les-Thermes. Entre Ax et Mérins, toujours les travaux qui se poursuivent. Vous commencez à connaître le secteur, donc prudence. Même chose côté Cerdagne avec le radar entre Ure et Bourg-Madame. Si vous êtes du côté de Lavelanet ou Bélestat, là ça circule plutôt bien. En revanche, toujours ces travaux à l'entrée de Quillan et toujours ce chantier dans la traversée d'Auterive. Chantier qui va durer encore un petit moment. Et puis à l'approche des grandes agglomérations, notamment vers Toulouse ou en direction de Carcassonne, on lève le pied et on respecte les limitations de vitesse. Bonne route avec Pyrénées FM et restez prudents.
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Oui, oui, oui, l'heure est venue de se dire au revoir. Je vous donne rendez-vous demain, même endroit, même heure. On sera déjà le 2 juin à partir de 10h jusqu'à 13h pour Au cœur des Pyrénées. Prenez soin de vous. À très vite. Ciao, ciao.

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1: Bonjour à tous, Emmanuel Macron a échangé par téléphone avec Donald Trump hier soir. Le chef de l'État salue les efforts déterminés de son homologue américain pour parvenir rapidement à un accord avec l'Iran. Il assure une nouvelle fois que la France est prête à participer aux négociations sur le volet nucléaire. En attendant, Téhéran accuse Washington de continuer à violer le cessez-le-feu. Dernier sommet de Choose France aujourd'hui. Pour Emmanuel Macron, le président de la République et une partie du gouvernement réunissent 200 patrons étrangers au château de Versailles. 71 nouveaux investissements ont déjà été évoqués par Emmanuel Macron, ce qui représente 93 milliards d'euros. L'inquiétude encore dans le Gers en ce début de semaine. Les recherches se poursuivent aujourd'hui pour tenter de retrouver Liana, cette jeune collégienne de 11 ans qui a été vue pour la dernière fois vendredi après-midi à Florence. Un suspect a été placé en garde à vue. Il a expliqué aux enquêteurs avoir déposé l'enfant à sa demande en voiture aux abords de la piscine de la commune. Après le scandale Betaram, la proposition de loi sur les violences en milieu scolaire débattue cet après-midi à l'Assemblée, texte qui prévoit notamment d'allonger le délai de prescription du délit de non-dénonciation de faits de violence sur un mineur. Il prévoit également une journée d'hommage pour les victimes le 19 novembre. 890 interpellations en France après le sacre du PSG en Ligue des Champions. Dernier bilan du ministre de l'Intérieur, Laurent Nunez. Alors que 11 dossiers doivent être jugés en comparution immédiate dans l'après-midi pour des violences contre les forces de l'ordre. Un nouveau mois débute. Aujourd'hui, on a forcément le droit à quelques changements et nouveautés. Le SMIC augmente mécaniquement de 2,41% pour compenser l'inflation. Notez également une légère baisse du prix du gaz pour certains consommateurs. Et puis en tennis, Diane Paris rêve de continuer l'aventure à Roland-Garros. La dernière française encore en lice affronte cet après-midi en huitième de finale la polonaise Maja Walinska, issue des qualifications. C'est la première fois que Diane Paris passe le troisième tour d'un grand chelem. Voilà pour l'essentiel de l'actu. Très bel après-midi à tous.
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2: Merci à vous. Dans un instant, je vous emmène ici au Canigou, tout là-haut, au refuge du Cortalet. Même on parle de ce qui s'est passé ce matin. Mais d'abord, stylé.

0: Tu me jettes.
1: Oui, 6h-10h ce matin dans le réveil des Pyrénées. On a parlé entre autres météo avec quelques orages qui risquent d'éclater près de nos montagnes cet après-midi entre la Haute-Ariège, Andorre et la Cerdagne et le Cap-Cyr. On pourrait avoir quelques petites ondées demain sur nos plaines comme sur nos montagnes. Ça fera du bien à nos terres. On en parlait ce matin. On a parlé du canigou aussi avec Claire Viva Pro ce matin. Je vous rappelle qu'il y a une grande opération nettoyage du refuge du Cortalet avant les travaux. Hein. Le Cortalet, c'est le refuge qui vous emmène ensuite en direction du sommet du Canigou. Pas mal de rendez-vous avec le syndicat Mix Canigou Grand Site et donc cette opération nettoyage, ce sera jeudi. On a parlé nettoyage aussi, journée environnement à Pieus dans l'Aude, ce sera samedi, on a besoin de vous. Le rendez-vous, c'est samedi matin à 8h au foyer pour nettoyer la commune. On vous a offert des cadeaux, on vous offre hein, vos entrées, vos packs famille à Walligator cette semaine. Vous jouez avec nous en envoyant Soleil au 7-14-15. Il a joué avec nous ce matin, Eric, qui est à Avignonnet-Lauragais, qui est à la retraite depuis cette semaine. Ah là là, comme ça vous avez plus de temps pour bien sûr profiter de la radio et d'écouter Pyrénées FM. Enfin, on a parlé du grand spectacle de la Coupe du Monde de VTT ce week-end, c'était à Loudenvieille. On a parlé vélo aussi hier, on était en direct à Foix pour la fête du Tour. Merci d'être venu nous voir. On a reparlé évidemment ce matin dans le réveil des Pyrénées, 6h-10h sur Pyrénées FM.
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0: Et c'est l'heure de votre météo en ce lundi 1er juin sur Pyrénées FM. C'est avec le soleil que nous allons démarrer la semaine sur les Pyrénées. Quelques nuages vont tout de même se développer cet après-midi près des reliefs avec un risque d'averse et d'orage vers l'est du massif. Côté température, il fera 29 degrés à Carcassonne, 28 à Bagnères-de-Luchon et Prades, 27 à Toulouse, 22 à Biarritz ainsi qu'à Vic-de-Sault.
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Il est 14h. 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
1: Bonjour à tous. Les recherches se poursuivent dans le Gers pour tenter de retrouver Liliana, cette collégienne de 11 ans, disparue depuis vendredi dernier près de son collège de Florence. Près de 300 bénévoles et des dizaines de militaires ont participé à une battue hier. Un certain nombre d'objets et d'indices ont déjà été relevés et les opérations sont loin d'être terminées, assure le colonel Philippe de Lafourcade, qui commande le groupement de la gendarmerie départementale du Gers.
2: Continuer notre montée en puissance, d'aller toujours plus fort, d'engager toujours plus de moyens, pour justement... On sait que le temps passe, c'est le principal ennemi dans toute affaire de disparition de personnes, c'est le temps. Donc on continue notre montée en puissance, avec des moyens qui dépassent largement les moyens d'un département. C'est la force de la gendarmerie aussi de pouvoir monter très vite en puissance dans une logique de subsidiarité des moyens, qu'ils soient départementaux, régionaux, zonaux ou nationaux.
1: Et la garde à vue du principal suspect se poursuit. Une information judiciaire a été ouverte, annonce la procureure de la République d'Auch. 93 milliards d'euros d'investissement et la création de plus de 15 000 emplois, déclaration d'Emmanuel Macron à l'occasion du sommet Choose France. Cette édition dépasse à elle seule les promesses d'investissement cumulées des 8 précédents rendez-vous. Plus de 200 patrons étrangers se retrouvent aujourd'hui à Versailles. Emmanuel Macron qui a échangé hier avec Donald Trump sur la situation au Moyen-Orient. Le chef de l'État qui indique avoir salué les efforts menés par le président américain pour arriver à un accord avec l'Iran. De nombreux hommages après la mort d'André Santini, l'ancien ministre et maire historique d'Issy les Moulineaux, s'est éteint à l'âge de 85 ans. Jusqu'au dernier jour, il avait gardé la poigne, l'intelligence et l'humour qui le caractérisaient, a commenté Valérie Pécresse, la présidente de la région Île-de-France. Et puis en foot, Lille a son nouvel entraîneur, le LOSC a officialisé l'arrivée de Davide Ancelotti, fils du sélectionneur du Brésil et Carlo Ancelotti. L'Italien succède à Bruno Genesio sur le banc nordiste. Très bonne journée.
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0: Les grandes affaires criminelles du Sud avec Patrick Cojol que l'on salue. Bonjour Patrick Cojol.
1: Bonjour René Girmain.
0: Avant de voir l'histoire d'aujourd'hui, rappelons que votre dernier polar, votre dernier bouquin s'appelle « De givre et de sang », c'est le titre, et c'est aux éditions TDO. Aujourd'hui, nous nous immergeons dans une affaire déjà ancienne. Nous sommes au cœur du Lot-et-Garonne.
1: Oui, René Girmain, avec un verdict, vous le verrez, des plus étonnants et bien révélateurs de la condition féminine de l'époque. Nous sommes en 1920, en la commune de Saint-Aubin, non loin de Montflanquin, au nord donc du Lot-et-Garonne. Il est 19h30, en son 1er août, lorsque le juge de paix local arrive à la ferme du Plessis. Lucia Rey, âgée de 39 ans, est là, étendue sur son lit en proie aux plus atroces douleurs. Le docteur Brugère à ses côtés. « Madame, hier soir et ce soir, vous avez eu une discussion avec votre mari. Pouvez-vous me dire ce qui s'est passé ?»« Oui, mon mari était jaloux et il m'a fait certaines observations, mais nous n'avons pas eu de discussion. » Votre mari vient d'être interrogé et il se plaint de l'attitude indifférente, voire hostile, que vous avez envers lui. Pouvez-vous m'en donner le motif ? N'obtenant pas de réponse, le juge continue. Il paraît que votre mari avait beaucoup d'égards pour vous et qu'il vous faisait bien des prévenances. Le reconnaissez-vous ? Oh mon Dieu, que j'ai mal, mais que j'ai mal. Votre mari a tiré sur vous 3 coups de revolver. Dans quelles circonstances ? J'étais dans la cuisine. Mon mari m'a appelé pour que je le suive, mais je n'ai pas répondu. C'est alors qu'il m'a blessé. « Votre mari vous avait-il déjà menacé ?»« Non. »« Merci, madame. »« Docteur, quel est l'état de la victime ?»« Délicat, très délicat. »« La blessée a 2 blessures au sein gauche et 1/3 au bas des reins, près de la colonne vertébrale. »« Son cas est plus grave encore que celui de son domestique, le sieur Félix Vidal, agressé lui-même dans les mêmes conditions. »
0: Alors il commence à se faire tard lorsque le juge décide d'entendre à son tour le militaire et le mari de la victime, Hippolyte Rey.
1: Oui René Germain, Hippolyte Rey, vous avez 46 ans et vous êtes adjudant-chef au 507e régiment d'artillerie de Sampigny dans le département de la Meuse. Oui monsieur, je suis arrivé en permission il y a 8 jours et comme d'habitude, mon épouse ne m'a manifesté que de l'indifférence. Et voilà déjà 9 ans que je souffre de cette situation. J'ai fait à ma femme toutes sortes de prévenances pour qu'elle manifeste un peu de sympathie à mon égard. En vain. Je viens même de lui apporter d'Allemagne une magnifique bicyclette pour dame. Je pensais que ce cadeau lui ferait plaisir. Rien. Elle l'a à peine regardé. Hier, je suis allé à Villeneuve et à mon retour, comme d'habitude, j'ai reçu un accueil plus que froid. J'ai fait à mon épouse quelques observations, c'est vrai, mais sans plus. Et aujourd'hui, à 15h, j'ai rencontré en rentrant notre domestique Félix Vidal. Je lui ai aussitôt demandé de m'accompagner à la maison et de m'expliquer pourquoi la rumeur publique faisait de lui l'amant de mon épouse. « Si je suis coupable, m'a-t-il répondu, votre femme l'est plus que moi. » Alors je me suis tourné vers ma femme en lui demandant d'avouer. « Je vous promets, monsieur, que j'étais prêt à lui pardonner. » Au lieu de cela, elle ne m'a même pas répondu. Alors la colère m'a aveuglé. Et oui, j'ai fait feu sur elle et sur nos domestiques. Mais je l'aime, croyez-moi, je l'aime. Et je vous en prie, faites tout pour la sauver. Le lendemain, c'est au tour du domestique d'être entendu. « Vidal, Frédéric, dit Félix, vous avez 46 ans et vous êtes domestique à la ferme du Plessis. Expliquez-nous ce qui s'est passé. Hier, vers 15h, j'ai rencontré Hippolyte Rey, lequel m'a demandé de m'asseoir pour parler. Alors nous nous sommes assis au coin d'un pré et il m'a interrogé sur la conduite de sa femme. Je lui dis que moi je l'avais surpris dans la grange un soir vers 11h avec le nommé Georges Duchiot, mais je ne l'avais pas prise véritablement en flagrant délit. C'est alors qu'il m'a donné 2 gifles. Mais je précise qu'il ne fut pas question entre nous des relations que j'aurais pu avoir avec son épouse d'ailleurs. J'affirme n'avoir jamais eu de relation intime avec elle ensuite. Nous nous sommes revenus au Plessis et nous avons trouvé Lucia Rey dans la cuisine. « Ah, te voilà !» lui a-t-il simplement dit. Elle s'est alors levée sans dire un mot. C'est à ce moment-là que son mari a sorti un revolver de sa poche et a tiré sur son épouse. Celle-ci s'enfuyant en courant, Hippolyte Rey a alors tourné son arme contre moi pour tirer aussi par 2 fois. Il m'a touché au bras et au ventre, puis il a tiré une dernière balle dans le dos de sa femme, laquelle est tombée sur le seuil de la porte. Moi, j'ai pu m'enfuir pour me réfugier dans un hangar. Je dois dire que Rey avait souvent menacé sa femme, n'hésitant pas à dire que quand la marmite bouillirait trop fort, elle finirait par éclater.
0: 2 blessés donc, bientôt d'ailleurs 2 morts, avec une conclusion qu'on peut dire atypique, c'est ce que nous verrons dans un instant.
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23: Deuxième partie des grandes affaires criminelles du Sud, mais d'abord Jimmy Cliff sur Pyrénées FM en ce lundi 1er juin.

0: Les grandes affaires criminelles du Sud, nous sommes au XXe siècle, deux morts pour cette affaire de cocufiage, disons, potentiel.
1: Oui, René Girmin, avec une victime qui décède le jour même à Montflanquin et son mari qui est aussitôt incarcéré à Villeneuve-sur-Lot. Quelques heures plus tard, c'est au tour de Félix Vidal de succomber lui aussi à ses blessures. Et là, Hippolyte Reille est à nouveau entendu.

0: Quant au 29 juillet dernier, alors que nous lions ensemble des gerbes de blé, celui-ci n'a pas cessé de critiquer mon travail. Je lui ai alors répondu que chacun connaissait son travail et que si je reconnaissais son talent en la matière, sans doute lui serait-il difficile de donner une leçon d'escrime. Il devint alors violent, m'affirmant que s'il me rencontrait sur un chemin, il ne reculerait pas. Ensuite, il m'a dit qu'un soir, il avait surpris ma femme avec Georges Duchiot. Et c'est là qu'il m'a avoué s'être battu avec Duchiot, alors qu'il ne le connaissait même pas. Ma réponse fut immédiate. « Je sais pourquoi vous avez fait cela, pourquoi vous êtes battu. C'est parce que vous étiez jaloux. D'ailleurs, maintenant, c'est vous qui le remplacez. »
1: Alors, un témoin majeur va se présenter à la barre.
0: Oui, René Germain, il se nomme Jean Bru, voisin de la famille. Moi, ce que je peux vous dire, c'est que je n'ai jamais entendu dire que M. Rey battait son épouse. Il était peut-être vif, mais sans être brutal. Et je crois qu'il faisait tout au contraire pour lui plaire. Mais cette dernière avait mauvaise réputation, tant du point de vue de la conduite que du caractère. Vidal, lui, m'a toujours fait l'effet d'un homme un peu sérieux. Un jour, au dépiquage chez Vergniaud, je l'ai même entendu se vanter d'avoir mis Rey plus bas que terre en lui disant « Vous, vous êtes adjudant, mais moi, je suis plus que vous, car vous faites un métier de feignant. » Autre témoignage aussi avec celui de Laetitia Lavessière, cultivatrice. Il y a environ 2 ans, alors qu'Hippolyte Rey était en permission, il m'a dit qu'il était très en colère, mais qu'il ne pouvait avoir de nouvelles de son épouse que par le biais du maire. Il m'a alors dit « Même si ça devait me coûter 5 ans, je la tuerai. »
1: Voici pour l'enquête, donc, et nous en arrivons évidemment au procès.
0: C'est ça, René Germain, c'est le 18 février 1921 que la cour d'assises d'Agen se réunit. Un double meurtre, un coupable qui avoue, quoi de plus facile pour des jurés? Des circonstances atténuantes? Oui, sans doute, mais bon. Alors, est-ce le talent de son avocat, Maître Fauvel, qui a joué? Est-ce son statut de militaire en ces années d'après-guerre et qui a pesé? Quoi qu'il en soit, une question principale, une seule, va être posée au juré. Rey Hippolyte est-il coupable d'avoir le 1er août 1920 à Saint-Aubin volontairement donné la mort à son épouse et à Vidal Frédéric? Et à cette question, une seule réponse. Non, tant pour les faits eux-mêmes que pour la préméditation. Si cela vous étonne, rassurez-vous. Moi aussi.
1: Il y a parfois des verdicts qui peuvent surprendre. Merci Patrick Cojol. On rappelle De Givre et de Sang aux éditions TDO. C'est une autre histoire que vous nous racontez par écrit.
0: Merci René Germain.

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1: Et avant le grand retour de la course à Savon, à Caldegas, hameau de Bourmadam en Sardaigne, ce sera le 20 juin prochain, avec un marché gourmand, un vide-grenier et un concert à 20h de Lunar Bloom. Eh bien, ce dimanche, l'association Les Axurés organise leur vide-grenier. C'est de 7h à 16h sur le parking de la mairie de Bourmadam, où vous nous écoutez ici sur le 105.6. Tous les mercredis du 15 juin au 31 octobre, un food truck et un camion pizza s'installeront sur la place Joachim Estrade à Axat pour régaler les habitants et les vacanciers. Vous pourrez ensuite profiter des eaux de l'Aude pour dévaler en rafting les gorges de la Pierre-Lys, direction Quillan. C'est magnifique. Axat, on est là, 94.4. Et puis le week-end prochain, les 6 et 7 juin, Mirepoix se met à l'heure des années 50 à 80. C'est le festival vintage de Mirepoix. On va sortir la DeLorean et l'Auto Bianchi avec deux jours de fête, un show pin-up, une défilée de voitures donc, et des mobiles anciennes, des expositions vintage autour des BD, des habits, des vinyles, de la danse, des animations, deux jours des années 50 aux années 80 ce week-end à Mirepoix, c'est le festival vintage. En attendant, bon lundi avec nos sœurs Pyrénées FM.
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1: Et aujourd'hui, on commence cette rubrique à Chalabre, dans l'Aude. Un poste d'infirmier ou d'infirmière est à pourvoir en CDI. Votre mission, assurer les soins, travailler avec l'équipe médicale, encadrer et participer au suivi des patients. Le profil recherché, diplômé, avec ou sans expérience, mais avec l'envie d'aider, une bonne gestion du stress et le respect des règles d'hygiène. Pour postuler, contactez Chiara au 05 61 68 12 89. Une autre offre, cette fois direction le Fossat, en Ariège, une entreprise recrute un opérateur ou une opératrice de production en CDD de 18 mois. Au programme, pétrissage de la pâte, façonnage, cuisson et conditionnement des produits finis. Une première expérience en industrie agroalimentaire est un plus et le travail en équipe est essentiel. Pour candidater, contactez Alexandra au 05 61 68 12 89.
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1: Pyrénées FM, il est 15h.
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0: C'est l'info Pyrénées FM avec vous, Baptiste Berthelin. Bonjour.
1: Bonjour à tous. Alors que les opérations se poursuivent pour tenter de retrouver la jeune Liana, le suspect va être déféré devant le tribunal d'Agen. Cette collégienne de 11 ans est introuvable depuis vendredi. Et les recherches s'intensifient. Ces dernières heures, elles vont se concentrer cet après-midi au niveau des bois au sud de Florence. L'homme a déclaré aux enquêteurs avoir déposé la jeune fille à la piscine de la commune. Dernier sommet de Choose France aujourd'hui pour Emmanuel Macron. Le président de la République et une partie du gouvernement réunissent 200 patrons étrangers au château de Versailles. 71 nouveaux investissements doivent être annoncés pour un montant record de 93 milliards d'euros. Ça va mieux entre la France et l'Algérie. Le ministre de l'Intérieur, Laurent Nunez, reçoit aujourd'hui son homologue algérien à Paris. Au programme des discussions, la sécurité, la lutte contre la criminalité organisée ou encore les questions migratoires. Un dîner doit clôturer cette journée. Un nouveau département serre la vis pour tenter de réduire le nombre d'accidents. Depuis aujourd'hui, l'utilisation du téléphone au volant sur les routes de l'Ardèche entraîne une suspension automatique du permis de conduire. Mesure déjà mise en place dans les Landes ou encore le Pas-de-Calais. Ce sera également le cas dans les Deux-Sèvres dès le 15 juin. Nous sommes donc le 1er juin et plusieurs autres changements sont à signaler, comme la revalorisation du SMIC, plus 2,41%. Le prix repère du gaz, lui, est en baisse de près de 5%. Enfin, les aides de l'État pour l'achat de véhicules électriques sont renforcés pour les artisans et les professionnels. Le sport avec du foot d'abord et l'inquiétude pour William Saliba. Le défenseur français doit passer des examens aujourd'hui après s'être blessé avec Arsenal lors de la finale de la Ligue des Champions. Touché à la cheville gauche, il pourrait être absent pour la Coupe du Monde qui commence dans quelques jours. Et puis en tennis, c'est parti pour le 8e de finale de Diane Paris à Roland-Garros. La dernière française encore en lice affronte cet après-midi la polonaise Maja Walinska sur le court Philippe Châtrier. C'est la première fois que Diane Paris participe à la deuxième semaine d'un grand chelem. Voilà pour l'actualité. Très bel après-midi à tous.
0: 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Et quel bonheur. Bonjour les amis, bienvenue dans le grand vol d'air de Pyrénées FM. Je rigole parce que je ne suis pas seul, évidemment.
2: Bravo Diane.
0: Ils sont là. Bravo Diane.
2: Ah bah à l'instant, ce que nous a dit notre journaliste préféré.
0: Ah, j'ai pas écouté
2: on suit Roland Garros.
3: Moi, j'allais dire bravo Ludo, mais
2: ah, bah, bravo Ludo aussi, c'est vrai. Voilà.
0: Merci ma Vava.
3: Mais moi, j'ai pas entendu le grand bol. Moi, c'est ça que j'aime.
0: Bienvenue
3: en fait,
0: dans le grand bol d'air de Pyrénées
3: voilà.
0: FM.
2: Vous tenez bien.
3: Là, je suis contente.
2: Faites ça ou ouais, j'essaie d'imiter Ludo, j'ai du mal.
3: Non, Ludo, faut arrêter.
0: Vous m'avez manqué. Non mais c'est vrai, vous m'avez manqué.
3: Mais pareil, tout pareil. Hein,
2: tout pareil.
3: Nous, on était ensemble.
2: C'est ça.
0: Tous les deux, c'est bien passé cette semaine.
3: On se quitte plus, nous. Bah, je pense qu'on va prendre un appartement ensemble.
2: C'est ça.
0: Hein, c'est ça. C'est ça. Bon, c'est petit ça. Marco, t'étais à Foix hier, je t'ai suivi.
2: À Foix, c'était super. On a eu pas mal de monde. On a fait une petite avant-première sur le Tour de France, l'étape du 7 juillet prochain.
0: Ouais.
2: Non, c'était vraiment chouette, plein de monde.
3: On et est vous tous n'étiez venus. Pas
2: c'était,
3: seul.
2: C'était génial. Il y avait toute l'équipe, Marco qui était là, il y avait
3: Stéphanie
2: Jean,
3: Lebon.
2: Voilà, des journalistes qui étaient là aussi, qui ont fait des reportages de dingue. Non, c'était top, c'était vraiment chouette.
3: Voilà.
2: Et on a passé un super moment avec tout le monde sur les allées de Vilotte.
0: Ça fait plaisir. Prochain d'ailleurs direct, ça va être du côté de Saint-Lizier.
2: Non, si c'est je crois que c'est en
0: on
2: juin.
0: Bah,
2: on est en juin déjà.
3: Alors c'est pas faux, c'est-à-dire que nous allons partir faire un petit plat avec Stella, c'est pas faux Ludo,
2: c'est
3: à
2: vrai,
3: Saint-Lizier, voilà. Il y aura un enregistrement spécial à Saint-Lizier et oui, on va partir avec Stella cette fois-ci pour...
2: À Montréal d'Aude, je crois,
3: exactement.
2: C'est ça.
3: Hein.
0: Pour les bandasses.
2: C'est
3: yes.
2: Ça, le festival de bandasses en Malpère, ça va être génial.
3: Ah, ça va être génial, moi j'adore.
2: Oh là là.
0: Ça c'est 12 et 13 juin.
2: Alors ce sera le 12 oui. Pour Valérie, c'est ça.
3: C'est ça,
2: hein.
3: C'est ah, le ça chef qui a des
2: non, mais c'est ça, hein,
3: mais
2: je
3: bien
2: crois.
3: Sûr, mais bien sûr.
0: J'ai même noté sur ma petite fiche de midi à 16h en direct.
3: Voilà,
2: voilà.
3: Ah, tout c'est ok.
0: Ça va être trop bien.
3: À 16h après, moi je pars goûter, il faut me laisser tranquille. On est d'accord.
0: Bon, on vous gâte encore cette semaine, les amis. Qu'est-ce qu'on offre, mon petit Marco?
2: On offre un superbe cadeau, vraiment, c'est Walligator. Moi j'adore. Vraiment, j'adore les parcs d'attractions.
0: À Agen,
2: pour faire le boomerang. Je ne sais pas si vous l'avez déjà fait, le boomerang.
0: Alors,
2: à Walligator.
0: C'est lequel, ça, déjà?
2: Celui qui va très très vite, qui fait des allers-retours et qui part en arrière.
3: Le boomerang.
2: Un grand 8, quoi.
0: C'est le grand... c'est ça. Oui, c'est ça, c'est le grand 8.
2: C'est un grand 8, ouais. Il est génial. Et puis le truc pour la famille, le bateau, là, pirate.
0: Ah, mais ça oui, c'est un.
2: Les bouées qui tournent dans l'eau aussi, j'adore.
0: Faut pas manger le cassoulet avant, quand même.
2: Ah, non, mais c'est génial.
3: Après, attention, on peut choisir avec le Walligator aquatique. Hein.
2: Il y a aussi les piscines à vagues.
3: Ouais.
2: Les,
3: j'adore ça.
2: Et les toboggans. Non, mais c'est génial.
3: Ouais.
0: Franchement, c'est on vous gâte. Et bien pour ça, on va jouer, les amis, au jeu du toboggan tous les matins. À 8h40 chez toi, mon petit Marco. Midi 10 chez toi, Veva. Et puis tout à l'heure à 17h40. Jeu du toboggan, vous choisissez.
2: 4 places à gagner.
0: Oui, pack famille, ouais, c'est
2: fois.
0: Ça. Avec le toboggan bleu rouge cette fois-ci, si Veva. Où Marco est à l'arrivée, bim bam boum, c'est gagné.
2: On les a dans les mains.
0: Qu'est-ce qu'on envoie? On envoie quoi? On envoie quoi?
2: Soleil.
0: Soleil par SMS au 7 14 15.
2: Les places sont là.
0: je parle pas trop du nez, je suis un peu enrhumé. J'étais en Bretagne
3: en vacances.
0: Ça va
3: très bien aussi,
0: c'est
3: ce, petit son nasal, j'aime bien moi.
2: Il y a du vent en Bretagne. Hein,
0: ouais, bah il a fait chaud, franchement, il a fait très chaud. Il a fait chaud
2: partout,
0: ici aussi.
2: Partout. Oui. En montagne, c'était bien. C'était mieux.
3: En tout cas, il est tout bronzé, Ludo.
2: Écarlate.
0: Ah oui. Une écrevisse. J'adore. Merci, les amis. On vous retrouve demain matin dans le réveil des Pyrénées, dans le cœur des Pyrénées, à partir de 10h avec un petit vava. Pour l'heure, on va retrouver, tiens, Lewis and the News. Ça vous va?
3: Super.
0: Se parle, Ludo. Belle après-midi.
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0: Tempo encore à l'instant dans le grand bol d'air. Petit tour dans les messages là que je viens de recevoir et qui font évidemment plaisir, notamment Olivier de Saint-Orens qui souhaite un bel anniversaire à sa petite chérie Elina. Elina, elle a quel âge? Elle a 40 ans tout pile. Bel anniversaire Elina. Merci Mathias de Saint-Orens. Il y a également Pierrick de Prades qui souhaite également un bel anniversaire à sa femme Sabrina. Sabrina, elle a 49 ans. Bel anniversaire Sabrina. Merci Pierrick de Prades. Et puis vous aussi les amis, vous le savez, vous pouvez m'écrire à tout moment sur pyrenefm.com, rubrique contact ou encore sur l'appli mobile. Dans quelques minutes, on va retrouver Calogero sur Pyrénées FM. Très très belle après-midi.
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0: tête.
1: Kinvé à l'instant dans le grand bol d'air. Bienvenue les amis sur Pyrénées FM. Dans quelques petites minutes, on va retrouver justement le clin d'œil Pyrénées FM avec notre journaliste Claire Vivapro. On va notamment faire un petit tour dans les Pyrénées-Orientales. On va parler d'abattage de cormorans. Là, juste après Harry Styles, à tout de suite.

0: M en Cerdagne, Capcir, Conflans et Vallée du Carole.
1: Dans les Pyrénées-Orientales, un arrêté préfectoral autorise l'abattage de cormorans en pisciculture, présenté comme une mesure d'étude scientifique. Une association, CEPA, a saisi la justice et dénonce une décision jugée disproportionnée, estimant qu'elle ouvre la voie à des dérives sur d'autres espèces. L'État défend au contraire une nécessité pour mesurer l'impact de l'oiseau sur les poissons fragilisés. Le tribunal de Montpellier devra trancher. Le mémorial du camp de Rivesaltes, sinon, va faire peau neuve avec un nouveau parcours de visite financé à hauteur de 2,6 millions d'euros par la région, l'Europe et le département. Objectif, moderniser la transmission de l'histoire des plus de 60 000 personnes internées sur le site et renforcer la dimension pédagogique et politique du lieu. Pour les responsables, ce travail s'inscrit dans un enjeu de mémoire et de vigilance face au risque de réécriture de l'histoire dans un contexte politique tendu. Le projet entend aussi toucher plus le grand public et les jeunes générations, notamment les scolaires, déjà très présents sur le site chaque année. Et puis enfin, on parle théâtre avec le festival Ici et Maintenant qui revient à Prats des Moyaux la Preste du 6 au 9 août pour une deuxième édition après avoir réuni plus de 1600 spectateurs l'an dernier. Installé notamment au Fort Lagarde, l'événement propose 5 spectacles mêlant théâtre classique, création contemporaine et comédie musicale. L'objectif, rendre le théâtre accessible au plus grand nombre dans un cadre patrimonial exceptionnel comme le Haut Val-Espire. Cette nouvelle édition met aussi l'accent sur des thématiques sociales fortes avec des pièces autour du monde agricole, de la satire ou encore du jeune public. 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

À la dernière chanson, Laura Pausini, Julien Lib à l'instant, dans le Grand Bol d'Air, 15h39, presque 40, bienvenue à vous toutes et tous, le petit panel d'infos du jour les amis de ce lundi 1er juin, déjà ça passe vite, on va souhaiter une très belle fête à tous les Justins et les Renan qui nous écoutent, belle fête à vous les amis dans les anniversaires, il y en a beaucoup aujourd'hui, notamment celui de Christine and the Queen qui fête ses 38 ans, de Ronnie Wood, le guitariste des Rolling Stones. Il a quel âge, Ronnie Wood? Il a 79 ans. Bel anniversaire à lui. Anniversaire également de la championne, l'ex-championne de tennis belge, Justine Hénin-Harden, qui fête ses 44 ans. La chanteuse canadienne également, Alanis Morissette, qui fête ses 52 ans aujourd'hui. Et puis deux mannequins, Heidi Klum, 53 ans. Et Karen Mulder. Karen Mulder a 56 ans. Ah oui, j'oubliais également, j'adore cet acteur en plus. Morgan Freeman, notamment dans Les Évadés. J'ai adoré ce film, Les Évadés. Morgan Freeman a aujourd'hui 89 ans. Bel anniversaire à tout ce beau petit monde. Et demain, on va gagner 2 minutes de soleil. Et ça, c'est quand même plutôt cool pour l'heure. Elle est bien là. C'est France Gall. Belle après-midi.

0: Mans Semelo à l'instant dans le grand bol d'air de Pyrénées FM. 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Dans un instant, c'est Olivia Stone qui arrive sur Pyrénées FM. Belle après-midi.
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1: Olivia Stone à l'instant dans le grand bol d'air. Dans quelques toutes petites minutes, les amis, on va retrouver toute l'info nationale et internationale de notre journaliste Baptiste Berthelin. Pour l'heure, on retrouve le Belge Stromae. Papa Outé, il est là.

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1: Vous êtes bien sur Pyrénées FM, il est 16h.
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0: C'est l'info Pyrénées FM avec vous, Baptiste Berthelin. Bonjour.
1: Bonjour à tous. 93 milliards d'euros d'investissement et la création de plus de 15 000 emplois. Déclaration d'Emmanuel Macron à l'occasion du sommet Choose France. Cette édition dépasse à elle seule les promesses d'investissement cumulées des 8 précédents rendez-vous. Plus de 200 patrons étrangers se retrouvent aujourd'hui à Versailles. Emmanuel Macron qui a échangé hier avec Donald Trump sur la situation au Moyen-Orient. Le chef de l'État qui indique avoir salué les efforts menés par le président américain pour arriver à un accord avec l'Iran. À noter également qu'à la demande de la France, le Conseil de sécurité de l'ONU doit se réunir en urgence aujourd'hui après l'offensive israélienne au Liban. Dans l'actu également, il est arrivé au tribunal d'Agen en milieu d'après-midi, le principal suspect dans l'affaire de la disparition de la jeune Liana dans le Gers. Cette collégienne de 11 ans introuvable depuis vendredi. La piste d'une fugue ou d'un geste désespéré formellement écartée par la justice. 890 interpellations en France après le sacre du PSG en Ligue des Champions. Dernier bilan du ministre de l'Intérieur, Laurent Nunez, alors que 11 dossiers doivent être jugés en comparution immédiate dans l'après-midi pour des violences contre les forces de l'ordre. Après le scandale Betaram, la proposition de loi sur les violences en milieu scolaire débattue cet après-midi à l'Assemblée. Texte qui prévoit notamment d'allonger le délai de prescription du délit de non-dénonciation de faits de violence sur un mineur. Il prévoit également une journée d'hommage pour les victimes le 19 novembre. Duralex toujours en difficulté, la verrerie historique française demande en ce début de semaine son placement en redressement judiciaire auprès du tribunal de commerce d'Orléans. L'entreprise emploie 243 salariés au total dans son unique usine du Loiret. Et puis en foot, des nouvelles règles pour l'arbitrage à la Coupe du Monde. Principal objectif, éviter aux joueurs de gagner trop de temps. Les remplaçants auront 10 secondes pour quitter le terrain lors de la compétition. Un nouveau compte à rebours virtuel de 5 secondes a également été fixé pour effectuer une touche ou un dégagement au 6 mètres. Voilà pour l'actu, très bonne journée.
0: 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Bienvenue les amis dans le grand bol d'air de Pyrénées FM, Ludo avec vous jusqu'à 19h. Elle est là, elle est bien là. Elle arrive d'ici quelques minutes, ma belle Pyrénée. Aujourd'hui, nous recherchons dans les mystères un col de nos Pyrénées. Très bien. On vous offre avec Pyrénées vos entrées pour aller visiter le superbe château de Foix. Les indices dans un instant après un duo Vita et Slimane.
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0: et Florent Pagny. Très belle après-midi.

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1: Les mystères de Pyrène, on est parti les amis, on vous offre avec ma belle Pyrène vos entrées pour aller visiter le superbe château de Foix 16h10. Comment ça va ma Pyrène? Vous m'avez manqué cette semaine. Bah oui, vous avez fait quoi de beau? Vous êtes parti en vacances aussi? Du côté de l'Andalousie, bah très très bon choix, j'aime beaucoup le sud de l'Espagne. Est-ce que vous avez rapporté d'Andalousie la fiche des indices? Merci ma Pyrène, nous recherchons aujourd'hui un col de nos Pyrénées qui est situé à 1493 mètres d'altitude très exactement. Je me trouve, second indice, dans les Hautes-Pyrénées. Enfin, je relie la vallée de Campan et la vallée d'Or. Qui suis-je? Petit 1, le col d'Aspin. Petit 2, le col de Marie-Blanque. 05 61 44 4x0 par SMS en envoyant P1 ou P2 au 7 14 15. P1 pour le col d'Aspin, P2 pour le col de Marie-Blanque. Bonne chance à tous.
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1: Angèle, à l'instant, dans le grand bol d'air de Pyrénées FM. Vous êtes gourmands, les copains? Ouais, eh bien, n'hésitez pas à envoyer le mot resto par SMS au 7-14-15 tous les jours. 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Maria Carré dans un instant, Bruno Mars pour l'heure. Belle après-midi.

0: Mariah Carey à l'instant, dans le Grand Bol d'Air, direction les amis Montréal d'Aude pour faire la fête les 12 et 13 juin prochains avec les bandas en malpair au programme. Fiesta avec différentes bandas et bodega, il y aura également la fanfare classe qui sera présente pour mettre une ambiance absolument de feu avec plein de surprises. Et on sera d'ailleurs en direct le samedi 13 juin de midi à 16h avec ma petite Vava Estella pour vous offrir plein de cadeaux avec plein de surprises et plein d'invités. Voilà, les bandas en malpair, c'est les 12 et 13 juin prochain, on se régale dans un instant avec Pascal Obispo, Icar et Léonie. Voilà, belle après-midi.
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Pascal Obispo et Icar à l'instant dans le grand bol d'air de Pyrénées FM. Il est l'heure, les amis, à 16h41 de vous rappeler les indices des mystères de Pyrénées. Nous recherchons aujourd'hui un col de nos Pyrénées qui est situé à 1493 mètres d'altitude, qui se trouve dans les Hautes-Pyrénées et qui relie la vallée de Campan à la vallée d'Or. Le tout pour emporter des entrées pour aller visiter le château de Foix. Qui suis-je? Petit 1, le col d'Aspin. Petit 2, le col de Marie-Blanque. 05 61 44 4x0 par SMS en envoyant P1 ou P2 au 7 14 15. P1 pour le col d'Aspin, P2 pour le col de Marie-Blanc. On se retrouve dans un instant, juste après Alain Souchon et Gims.

0: Bobo, Alain Souchon à l'instant dans le grand bol d'air.
1: Bonjour. Je suis ravie d'être avec vous aujourd'hui.
0: Et moi aussi, ma belle Pyrène, ravie de vous retrouver en ce lundi 1er juin aujourd'hui. C'est Myriam de Carbone qui m'a envoyé sa petite réponse. Nous recherchons aujourd'hui dans les mystères de Pyrène un col de nos Pyrénées qui est situé à 1493 mètres d'altitude, qui se trouve dans les Hautes-Pyrénées, qui relie la vallée de Campan et la vallée d'Or. Est-ce que Myriam de Carbone a trouvé la bonne réponse? Il y avait soit le col d'Aspin, soit le col de Marie-Blanc. Elle m'a répondu le col d'Aspin. Ok, ma Pyrène, est-ce que c'est une bonne réponse?
1: Bravo, vous avez trouvé, c'est la bonne réponse.
0: C'est une très très bonne réponse, Myriam de Carbone, vous remportez vos entrées pour aller visiter le château de Foix, le col d'Aspin. Ce col de montagne routier des Pyrénées, situé comme je le disais à 1493 mètres d'altitude, relie la vallée de Campan et la vallée d'Or, soit de Sainte-Marie de Campan à Arreau. On peut y faire de magnifiques randonnées évidemment, et y admirer notamment le lac de Payolle et le col d'Aspin, bien connu également des cyclotouristes, dont les coureurs du Tour de France qui sont passés à combien? 77 reprises. Voilà, c'était le mythique col d'Aspin. Bravo Myriam de Carbone.
1: Merci d'avoir joué avec moi. Je vous retrouve demain.
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1: Pyrénées FM, il est 17h.
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1: Il y a des travaux sur l'avenue de Tamaroc du côté de Portel des Corbières, des travaux également sur le chemin de Roulins à proximité de Villalbe, des travaux toujours sur l'avenue de la République au niveau de Lézat-sur-Lèze et puis attention radar sur la départementale 820 à proximité de Miremont. Prudence à tous.
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1: C'est l'info Pyrénées FM avec vous, Claire Vivapro. Bonsoir.
3: Bonsoir à toutes et à tous. 9 personnes seront jugées dès demain à Bayonne pour leur implication dans un vaste trafic de drogue entre le Maroc, l'Espagne et les Landes. Selon l'enquête menée par l'OFAST de Bayonne et la police basque espagnole, le réseau aurait fonctionné pendant plus d'un an avec une trentaine de convois. Cocaïne et cannabis étaient acheminés depuis le Maroc, transitant par l'Espagne avant d'être redistribués dans les Pyrénées-Atlantiques. L'affaire serait partie d'une vente de cocaïne à Anglette en 2023. Et les enquêteurs auraient remonté toute la filière. Les prévenus sont poursuivis pour association de malfaiteurs. Le procès avait été reporté une première fois avant de s'ouvrir dès demain devant le tribunal judiciaire de Bayonne. Dans l'Aude et les Pyrénées-Orientales, la colère monte chez les infirmiers libéraux. Ils parcourent chaque jour entre 80 et 200 km pour assurer les soins à domicile, mais restent exclus des aides carburant mises en place par l'État. Une situation jugée incompréhensible par les représentants, alors que les prix du gasoil pèsent lourd sur les tournées. Les syndicats dénoncent une prise en charge insuffisante, malgré les indemnités kilométriques déjà versées, estimées à 35 centimes d'euros au kilomètre en plaine, 50 en zone montagneuse. Pour eux, ces montants ne compensent plus la réalité de terrain. Dans la région, plus de 2500 infirmiers libéraux sont concernés et certains alertent maintenant sur des tournées devenues difficilement rentables. D'ici l'été, l'Occitanie comptera un 10e parc naturel régional avec la création du parc naturel régional Comminges-Barousse-Pyrénées entre la Haute-Garonne et les Hautes-Pyrénées. Le projet couvrira au moins 185 communes, principalement rurales, sur un territoire allant des montagnes du Luchonnet jusqu'à la vallée de la Garonne et le Comminges. Il exclut les grands pôles urbains comme Saint-Gaudens et Montrégeau. Ce futur PNR vise à protéger les espaces naturels, riches en biodiversité, avec certaines espèces emblématiques comme le Dessement des Pyrénées, tout en accompagnant le développement local. On part maintenant dans l'Aude où la Fédération de pêche lance un appel aux dons pour poursuivre ses actions de préservation des milieux. Forte de plus de 10 000 adhérents, l'association intervient sur le terrain pour restaurer les berges, créer des frayères, aménager des passes à poissons et protéger la biodiversité sur les zones humides. Face à des besoins croissants et des projets coûteux, la structure dit devoir renforcer ses financements. Elle invite habitants et sympathisants à contribuer en ligne pour soutenir la continuité de ses actions environnementales dans l'Aude. Et puis enfin, le tracé de la future voie verte entre Pamiers et Foix a été dévoilé. Il fait déjà débat en Ariège. Depuis Pamiers, l'itinéraire longe la voie ferrée et contourne Saint-Jean-du-Falga avant de rejoindre Verniolle, en passant notamment près d'axes routiers très fréquentés. Objectif, créer un axe structurant pour les mobilités douces et compléter le réseau départemental. Mais le choix du parcours suscite des critiques. Le maire de Saint-Jean-du-Falga regrette de ne pas avoir été associé, tandis qu'une association d'usagers dénonce un tracé peu sécurisé et trop proche de la circulation. Le département, lui, assume des contraintes techniques fortes liées à cette zone très urbanisée. Les travaux doivent débuter l'an prochain pour un budget estimé à 1,7 million d'euros. C'est la fin de cette édition. Merci de l'avoir suivi.
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1: Et c'est un temps variable qui vous attend demain avec un mélange d'ondées et d'éclaircies, voire même des orages localisés qui pourraient gronder sur nos Pyrénées, de Bayonne à Pau et de Pamiers jusqu'à Thuir. Côté température, vous aurez entre 15 et 20 degrés à Lauriac et Comus, entre 16 et 24 degrés à Massac et Quintillan et entre 16 et 22 degrés à Pouzac et Saint-Vincent.
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1: Bienvenue les amis dans le grand bol d'air de Pyrénées FM. Ludo avec vous jusqu'à 19h. On va jouer durant cette heure au jeu du toboggan. Principe très simple, deux toboggans, le bleu ou le rouge. Vous avez Marco ou Vava à l'arrivée, c'est gagné. Sinon, il faudra rejouer avec cette semaine à l'honneur eh bien, le pack famille pour vous, direction Agen, avec le parc aquatique et le parc d'attraction de Wallet. Alligator. Petit SMS pour jouer Soleil au 7-14-15. Bonne chance à tous. On démarre en musique avec ça, c'est parti.
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1: Coolio, Gangsta Paradise. Est-ce pas le Tito? Tiens, dans un instant, c'est Claudio Capio qui arrive. Noé Préchaud, bref, un joli programme. Très très belle fin d'après-midi. A tout de suite.

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0: Claudio Capéo à l'instant dans le grand bol d'air de Pyrénées FM. Les amis. Tiens, je voulais vous amener du côté du Limousin pour un super moment à partager en famille ou entre amis avec cette fabuleuse chasse aux trésors et aux sorcières dans le village d'Arc, ce village médiéval au charme incontestable avec toutes ses curiosités à tous les coins de rue, mais surtout une mystérieuse histoire de sorcellerie. Vous allez devoir vous mettre sur la trace de cette sorcière qui tente d'échapper aux inquisiteurs afin de débusquer un précieux butin. C'est une enquête palpitante dans un pittoresque village du pays Qatar à deux pas de son château du XIIIe siècle. Voilà, direction le village d'Arc pour cette superbe chasse aux trésors et aux sorcières qui a lieu tous les jours, et ce, sur réservation. Dans un instant, Noé Préchaud arrive sur Pyrénées FM. À tout de suite.
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0: Noé Préchaud à l'instant dans le grand bol d'air de Pyrénées FM. On va parler maintenant de climat avec notre journaliste Claire Vivapro. C'est l'info en plus.
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2: Et si les étés devenaient la norme et la fraîcheur une exception? En Occitanie, le climat change déjà et les projections de Météo France dessinent une région profondément transformée d'ici 2050 et surtout 2100. Première tendance, la hausse des températures. La région a déjà gagné environ 1,4 degrés sur la dernière décennie, mais la trajectoire continue à l'horizon 2050. On parle d'environ plus 2 degrés en moyenne, avec des étés qui s'emballent, plus de journées au-dessus de 35 degrés et surtout des nuits tropicales de plus en plus fréquentes. Ces fameuses nuits où le thermomètre ne redescend pas sous les 20 degrés. En 2100, le scénario devient encore plus marqué, jusqu'à 3,5 degrés en moyenne et localement près de 5 degrés en été. Concrètement, les épisodes de chaleur extrême se multiplieraient fortement avec des périodes longues et répétées de canicule. Deuxième évolution majeure, l'eau. Les périodes de sécheresse des sols s'allongent déjà et elles pourraient augmenter fortement avec des sols secs plus fréquents et plus durables. En parallèle, les pluies d'été diminueraient nettement, tandis que les pluies d'hiver deviendraient plus irrégulières mais plus intenses, augmentant le risque d'inondations rapides. Le paysage agricole et forestier serait directement impacté. Stress hydrique sur les cultures, hausse du risque d'incendie et de la végétation plus fragile. En montagne, le signal est tout aussi clair. L'enneigement reculerait fortement. À 1800 mètres d'altitude, on pourrait perdre plusieurs mois de neige d'ici la fin du siècle, avec un impact direct sur les stations et les ressources en eau. Enfin, sur le littoral, la Méditerranée monte. Les projections évoquent jusqu'à 80 cm en plus d'ici 2100, ce qui accentue l'érosion et les risques de submersion. Un même constat ressort de ces projections. La région de demain ne ressemblera pas à celle d'aujourd'hui. Le changement climatique n'est plus une perspective lointaine. Il redessine déjà le territoire méditerranéen.
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1: Il y a des travaux sur la départementale 111 du côté de Foncouverte, des travaux également sur la départementale 118 à proximité de Prexan, des travaux toujours sur la départementale 628 entre Montesquieu-Volvestre et Thouars-sur-Arize, et puis attention radar sur la départementale 6009 au niveau de Leucate, soyez vigilants.
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0: Vianney à l'instant dans le grand bol d'air, les amis. Dans quelques minutes, on va jouer ensemble au jeu du toboggan. Cette semaine, on vous offre vos packs famille pour aller vous éclater où ça? À Agen, au parc Walligator. Il y aura le parc aquatique de Walligator ou alors le parc d'attractions au choix. C'est pour vous, c'est cadeau, c'est sur Pyrénées FM. Soleil par SMS pour participer au 7-14-15. Le jeu du toboggan, principe très simple, hein, je rappelle, deux toboggans, le bleu ou le rouge. Si Valérie est à l'arrivée ou Marco, c'est gagné. Sinon, il faudra rejouer. Soleil par SMS au 7-14-15. On va jouer là dans un instant, juste après Coldplay et 47 Terres sur Pyrénées FM. A tout de suite.
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0: Coldplay à l'instant dans le grand bol d'air.
1: Le jeu du toboggan.
0: Allez, on est parti les amis, 17h48, bienvenue à vous toutes et tous. Il est l'heure de jouer ensemble avec à la clé. Et cette semaine, un superbe cadeau, on va aller s'éclater, on va aller se détendre à Agen du côté du parc Walligator avec le parc aquatique et le parc d'attractions. C'est ça, c'est franchement un super cadeau. Qui va tenter sa chance avec mon jeu du toboggan? C'est peut-être Serge. Bonjour Serge.
2: Oui, bonsoir Ludo.
0: Comment ça va mon Serge?
2: Eh bien ça va, les températures sont clémentes, ça va.
0: Ça baisse un petit peu, ça, on respire un petit peu.
2: Exactement. Tout à fait.
0: Vous m'appelez d'où Serge?
2: J'appelle de la Roquedolme.
0: La Roquedolme, vous y faites quoi la Roquedolme?
2: Alors je suis retraité depuis bientôt 2 ans et j'étais ambulancier.
0: Ambulancier, très bien. Qu'est-ce que vous faites comme petite passion? C'est quoi vos petites passions là depuis 2 ans?
2: Alors, j'ai énormément de passions. Oh, surtout des voitures de collection.
0: Ah, vous collectionnez quoi?
2: Un peu de tout, des 4L. J'ai une BMW, j'ai une Golf et bon, voilà.
0: Est-ce que vous avez des petites Deloches?
2: J'en ai pas, malheureusement.
0: Pas de petites Deloches. J'adore la 2 chevaux. Et j'aimais bien aussi, vous savez, le camion, comment on l'appelle, qu'on appelait le tube.
2: Oui, tout à fait, le HY, tout à fait.
0: Voilà, avec son nez de cochon, quoi. J'adore ce camion. J'adore ce camion.
2: Tout à fait.
0: Il est trop, trop beau.
2: Vous connaissez une 2 chevaux à retaper. Vous l'amenez, je vous la retaperai.
0: Eh ben voilà, ben les amis, vous l'avez entendu. 05 61 44 4x0. Mon Serge, ce serait peut-être pour vous. Bon, en attendant, ça serait quand même pas mal d'aller à Walligator à Agen, n'est-ce pas?
2: Exactement, oui, oui.
0: Pour ça, il va falloir choisir le bon toboggan. Aujourd'hui, c'est le rouge ou le bleu avec Valérie ou peut-être Marco à l'arrivée. Si c'est le cas, c'est gagné. Sinon, il faudra rejouer. On part sur quel toboggan? Le bleu ou le rouge?
2: Le bleu.
0: Le bleu. Ok, c'est parti. On met le petit bonnet, on met les lunettes de plongée et c'est parti. Go. Alors, attention. Est-ce que Valérie ou Marco est à l'arrivée? Pardon, madame. Belle descente, hein, Serge. Hein, bravo. Avec le petit maillot de bain qui va bien à fleurs. Est-ce que ça va être suffisant? Attention. Mais non, j'entends pas Valérie. Serge.
2: Eh bien, c'est pas grave. Hein.
0: Ah, vous m'en voulez. Je sens que vous m'en voulez. Vous m'en voulez?
2: Ah non, pas du tout.
0: Bon, vous retenterez votre chance avec grand plaisir et en tous les cas, merci pour votre fidélité. Voilà, et votre sourire.
2: Plaisir de vous entendre et puis je vous souhaite à toutes et à tous une très bonne soirée.
0: Merci beaucoup Serge, à bientôt.
2: À bientôt, au revoir.
0: Au revoir, dans un instant c'est Harry Styles qui arrive sur Pyrénées FM, à tout de suite.
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1: Bienvenue à tous sur Pyrénées FM, il est 18h.
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1: Il y a des travaux sur l'avenue de Tamaroc du côté de Portel des Corbières, des travaux également sur le chemin de Roulins à proximité de Villalbe, des travaux toujours sur l'avenue de la République au niveau de Lézat-sur-Lèze et puis attention radar sur la départementale 820 à proximité de Miremont. Prudence à tous.
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1: C'est l'info Pyrénées FM avec vous Claire Vivapro, bonsoir.
3: Bonsoir à toutes et à tous. Dans l'Aude et les Pyrénées-Orientales, la colère monte chez les infirmiers libéraux. Ils parcourent chaque jour entre 80 et 200 km pour assurer les soins à domicile, mais restent exclus des aides carburant mises en place par l'État. Une situation jugée incompréhensible par les représentants, alors que les prix du gasoil pèsent lourd sur les tournées. Les syndicats dénoncent une prise en charge insuffisante, malgré les indemnités kilométriques déjà versées, estimées à 35 centimes d'euros au kilomètre en plaine, 50 en zone montagneuse. Pour eux, ces montants ne compensent plus la réalité du terrain. Dans la région, plus de 2500 infirmières libérales sont concernées. Certains alertent désormais sur des tournées devenues difficilement rentables. On part maintenant en Haute-Garonne avec une expérimentation de stockage d'eau dans une nappe phréatique qui donne des résultats assez prometteurs. Depuis 3 ans, le département infiltre de l'eau via le canal de Saint-Martory dans des bassins pour recharger naturellement les réserves souterraines. Objectif, soutenir la Garonne pendant l'été quand les débits chutent. Selon les premiers bilans, près de 8 millions de mètres cubes ont déjà été infiltrés sur un site pilote. Une solution présentée comme une alternative aux méga-bassines qui font polémique car elle s'appuie sur le stockage naturel dans le sous-sol. Le département veut maintenant étendre ce dispositif le long du fleuve pour anticiper les sécheresses à venir. En 30 ans, sinon, la population d'ours dans les Pyrénées est passée d'environ 5 individus à près de 130 aujourd'hui, selon les estimations. Un succès présenté comme partiel du programme de réintroduction lancé dans les années 90 et relancé en 2010 et relancé en 2006 après la mort de la dernière femelle de souche pyrénéenne. Ce bilan est aujourd'hui nuancé par les spécialistes. La population reste fragilisée par un manque de diversité génétique avec un risque de consanguinité qui pourrait réduire la résistance des animaux et à terme menacer leur survie. Le suivi repose sur des indices de présence comme les empreintes ou les poils. Si la cohabitation entre ours et activité humaine continue de poser beaucoup de problèmes ici et de polémiques, la question de la viabilité à long terme de l'espèce reste aussi posée. Et puis enfin, on part à Alenia où la bibliothèque a accueilli une séance de dédicace autour du livre « Portrait de femmes catalanes ». L'ouvrage rassemble 24 récits de femmes ayant marqué le territoire dans des domaines variés, de la culture à l'engagement local. Parmi elles, Simone Parot, ancienne maire d'Alenia, figure emblématique de la commune. Élue en 1962, elle avait notamment œuvré pour améliorer les conditions scolaires et développer la culture. Ce projet, porté par un collectif de femmes, entend mettre en lumière des parcours souvent peu connus, mais essentiels à l'histoire locale. Une rencontre en tout cas qui a attiré lecteurs et habitants à la bibliothèque autour d'un hommage à la mémoire catalane. C'est la fin de cette édition. Merci de l'avoir suivi. Retour dans l'info locale dans une heure.
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1: Et le temps sera mitigé demain, voire électrique, avec du soleil mélangé à quelques nuages et des ondées, voire des orages localisés qui pourraient éclater sur nos Pyrénées entre plaines et montagnes, du Labour à la Vallée d'Or et du Couserans jusqu'au Narbonnais. Côté température, vous aurez entre 15 et 20 degrés à Carcanière et Mazubie, entre 16 et 24 degrés à Ornaison et Fontcouverte, et entre 16 et 22 degrés à Baudéan et Balyros.
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1: Bienvenidos a todos, bienvenido, bienvenue les amis dans le grand bol d'air de Pyrénées FM. Ludo avec vous jusqu'à 19h, 18h05. Dans quelques minutes, on va se faire le petit pêle-mêle d'infos du jour, vous en avez l'habitude, de ce lundi 1er juin. Là, juste après Trinix et Jacques Dutronc sur Pyrénées FM. Très très bon début de soirée.
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0: Trinix à l'instant dans le grand bol d'air de Pyrénées FM, 18h10 les amis, petit pêle-mêle l'info du jour de ce lundi 1er juin. On va souhaiter une très belle fête à tous les Justins et les Renans qui nous écoutent. Belle fête à vous les amis. Dans les anniversaires, il y en a pas mal aujourd'hui, notamment celui du guitariste des Rolling Stones, Ronnie Wood. Il a quel âge, Ronnie? Il a 79 ans. Bel anniversaire à lui, anniversaire également de Christine and the Queen, 38 ans, de Justine Hénin-Harden, l'ex-championne de tennis belge qui a 44 ans. J'adore cette chanteuse Alanis Morissette, elle a quel âge? Elle a 52 ans pour la chanteuse canadienne. Anniversaire de deux mannequins également, le premier Heidi Klum, 53 ans, et puis Karen Mulder, également 56 ans. Et enfin, un acteur que j'adore, vraiment que j'adore, notamment dans le film Les Évadés, Morgan Freeman, qui a quel âge? Qui a 89 ans aujourd'hui. Bel anniversaire à tout ce beau petit monde. Et puis tiens, demain, même s'il y aura un petit peu de pluie, on gagnera quand même 2 minutes de soleil. Et ça, c'est plutôt cool. Dans un instant, Superbus arrive sur Pyrénées FM. Très très bon début de soirée.
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Superbus, Butterfly, un instant dans le grand bol d'air de Pyrénées FM. Tiens les amis, si vous aimez chiner et fouiner pour peut-être partir à la découverte de la perle rare, direction tous les dimanches de 7h30 à 13h, Perpignan, sur l'avenue du Palais des Expositions, où plus de 200 commerçants vont vous attendre les bras grands ouverts pour ce grand marché opus dominical avec évidemment plein d'objets divers et variés, insolites et vintage, des vêtements et puis de quoi vous restaurer pour vous régaler, passer un super moment. Voilà, c'est tous les dimanches, le grand marché opus de Perpignan. Dans quelques minutes, on ira faire un petit tour sur nos routes. On retrouvera également toute l'info nationale et internationale de notre journaliste Baptiste Bertolin. Pour l'heure, on retrouve Oasis, juste après Joseph Kamel. A tout de suite.

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2: Il y a des travaux sur la départementale 111 du côté de Foncouverte, des travaux également sur la départementale

0: 118 à proximité de Prexan. Des travaux toujours sur la départementale 628 entre Montesquieu-Volvestre et Thouars-sur-Arize. Et puis attention radar sur la départementale 6009 au niveau de Leucate. Soyez vigilants.
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0: C'est l'info Pyrénées FM avec vous Baptiste Berthelin, bonsoir.
2: Bonsoir à tous. Plus de 890 interpellations en France. Les violences en marge de la finale de la Ligue des Champions samedi ont augmenté de 45% par rapport à 2025. Une violence particulièrement présente dans le football. Pour le sociologue Philippe Terral, c'est une tendance que l'on retrouve dans cette pratique à cause de l'aspect compétitif. Le membre du CRESCO, spécialiste en sciences sociales du sport, pense que la violence dans le foot est avant tout un reflet de la société.
3: Ce sport de compétition est un des produits de la modernité. C'est de participer à euphémiser une violence qui a toujours été dans la société. Donc on voit bien que le sport peut participer à canaliser une violence des joueurs, des spectateurs, etc., mais qu'il y a forcément des débordements. Ce qui se passe à côté de ça, c'est parce qu'il y a des gens qui gravitent autour de ça, ou qui des fois d'ailleurs ne sont pas des supporters, sont juste là pour saisir cet événement, pour générer de la violence dans l'espace public, qui peuvent s'en emparer. Voilà, donc le sport n'est pas a priori plus violent que la société. En tout cas, c'est une forme d'expression d'une certaine violence produite par notre société.
2: Et notez également qu'au moins 11 comparutions immédiates étaient prévues aujourd'hui. Le principal suspect dans l'affaire de la disparition de Liana dans le Gers présenté à la justice en vue de sa possible mise en examen. Cette collégienne de 11 ans est introuvable depuis vendredi. Les recherches se poursuivent. Une enquête ouverte dans le Gard également. Une fillette de 3 ans est portée disparue dans le secteur d'Uzès. Un gros dispositif de gendarmerie a été déployé aujourd'hui. Dernier sommet de Choose France aujourd'hui pour Emmanuel Macron. 71 nouveaux investissements doivent être annoncés pour un montant record de 93 milliards d'euros. Ça va mieux entre la France et l'Algérie. Le ministre de l'Intérieur, Laurent Nunez, reçoit aujourd'hui son homologue algérien à Paris. Au programme des discussions, notamment la situation du journaliste Christophe Glaise, incarcéré en Algérie depuis bientôt un an. Et puis en tennis, il n'y a plus de Français à Roland-Garros. Diane Parry éliminée en 2-7 cet après-midi en huitième de finale face à la Polonaise Maya Walinska. Notez que quelques joueurs du PSG ont également présenté la Ligue des Champions Porte d'Auteuil cet après-midi. Très bonne soirée.
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5: Et avant le grand retour de la course à Savon, à Caldegas, hameau de Bourmadam en Sardaigne, ce sera le 20 juin prochain, avec un marché gourmand, un vide-grenier et un concert à 20h de Lunar Bloom. Eh bien, ce dimanche, l'association Les Axurés organise leur vide-grenier. C'est de 7h à 16h sur le parking de la mairie de Bourmadam, où vous nous écoutez ici sur le 105.6. Tous les mercredis du 15 juin au 31 octobre, un food truck et un camion pizza s'installeront sur la place Joachim Estrade à Axat pour régaler les habitants et les vacanciers. Vous pourrez ensuite profiter des eaux de l'Aude pour dévaler en rafting les gorges de la Pierre-Lys, direction Quillan. C'est magnifique. Axat, on est là, 94.4. Et puis le week-end prochain, les 6 et 7 juin, Mirepoix se met à l'heure des années 50 à 80. C'est le festival vintage de Mirepoix. On va sortir la DeLorean et l'Auto Bianchi avec deux jours de fête, un show pin-up, une défilée de voitures donc, et des mobiles anciennes, des expositions vintage autour des BD, des habits, des vinyles, de la danse, des animations, deux jours des années 50 aux années 80 ce week-end. À Mirepoix, c'est le festival vintage. En attendant, bon lundi avec nos sœurs Pyrénées FM.
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1: Bonsoir à tous. La fin des huitièmes de finale de Roland Garros aujourd'hui et c'est terminé pour la dernière française en lice dans le tournoi simple. Diane Parry a été éliminée par la polonaise Maja Szwalińska, défaite en 2-7, 6-3, 6-2. Il n'y a plus de français dans le tournoi en simple. Aucun n'a passé les huitièmes de finale. Concernant Maja Szwalińska, la polonaise retrouvera Anna Kalinskaya en quart de finale. La russe s'est qualifiée aux dépens de l'autrichienne Anastasia Potapova. Qualification également en quart de la russe Diana Schneider, tombeuse de l'américaine Madison Keys. Et ce soir, pour la première fois depuis 3 ans, une affiche du tableau féminin se disputera en prime. La numéro 1 mondiale, la biélorusse Arina Sabalenka, affronte la japonaise Naomi Osaka pour le dernier billet en quart de finale. Chez les hommes, l'italien Flavio Cobolli s'est qualifié pour les quarts de finale en battant l'américain Zachary Zvajda. Et s'il n'y a plus de tricolore en simple, un duo français jouera les quarts de finale dans le double masculin. Quentin Alice et Pierre-Hugues Herbert, qui ont sorti une autre paire française, Tito Androgué et Hugo Gaston. Alice et Herbert affronteront les Néerlandais Sander Arends et David Pell en quart de finale. Retour au simple avec demain les premiers quarts de finale. L'Allemand Alexander Zverev, tête de série numéro 2, affrontera l'Espagnol Rafael Rodar et le Tchèque Jakub Mencik sera opposé au Brésilien João Fonseca. Dans le tableau féminin, à suivre demain un duel entre les deux Ukrainiennes Elina Svitolina et Marta Kostiuk, ainsi que la rencontre qui opposera la Russe Mira Andreeva à la Roumaine Sorana Chirstea pour une place en demi-finale. Bonne soirée.
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1: Et aujourd'hui, on commence cette rubrique à Chalabre, dans l'Aude. Un poste d'infirmier ou d'infirmière est à pourvoir en CDI. Votre mission, assurer les soins, travailler avec l'équipe médicale, encadrer et participer au suivi des patients. Le profil recherché, diplômé, avec ou sans expérience, mais avec l'envie d'aider, une bonne gestion du stress et le respect des règles d'hygiène. Pour postuler, contactez Chiara au 05 61 68 12 89. Une autre offre, cette fois direction le Fossat, en Ariège, une entreprise recrute un opérateur ou une opératrice de production en CDD de 18 mois. Au programme, pétrissage de la pâte, façonnage, cuisson et conditionnement des produits finis. Une première expérience en industrie agroalimentaire est un plus et le travail en équipe est essentiel. Pour candidater, contactez Alexandra au 05 61 68 12 89.
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Alanis Morissette à l'instant dans le grand bol d'air de Pyrénées FM. Dans quelques minutes, petit tour sur nos routes les amis. On va retrouver également toute l'info locale de notre journaliste Claire Vivapro. S'en suivra un petit point météo pour l'heure. On retrouve Michel Elpech et son petit flirt pour un flirt avec toi. Je vous souhaite une très très bonne début de soirée. A tout de suite avec la Bodega, évidemment jusqu'à 20h.

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1: Pyrénées FM, il est 19h.
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1: Il y a des travaux sur l'avenue de Tamaroc du côté de Portel des Corbières, des travaux également sur le chemin de Roulins à proximité de Villalbe, des travaux toujours sur l'avenue de la République au niveau de Lézat-sur-Lèze et puis attention radar sur la départementale 820 à proximité de Miremont. Prudence à tous.
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1: C'est l'info Pyrénées FM avec vous, Claire Vivapro. Bonsoir.
3: Bonsoir à toutes et à tous. 9 personnes seront jugées dès demain à Bayonne pour leur implication dans un vaste trafic de drogue entre le Maroc, l'Espagne et les Landes. Selon l'enquête menée par l'OFAST de Bayonne et la police basque espagnole, le réseau aurait fonctionné pendant plus d'un an avec une trentaine de convois. Cocaïne et cannabis étaient acheminés depuis le Maroc, transitant par l'Espagne avant d'être redistribués dans les Pyrénées-Atlantiques. L'affaire serait partie d'une vente de cocaïne à Anglette en 2023. Et les enquêteurs auraient remonté toute la filière. Les prévenus sont poursuivis pour association de malfaiteurs. Le procès avait été reporté une première fois avant de s'ouvrir dès demain devant le tribunal judiciaire de Bayonne. Dans l'Aude et les Pyrénées-Orientales, la colère monte chez les infirmiers libéraux. Ils parcourent chaque jour entre 80 et 200 km pour assurer les soins à domicile, mais restent exclus des aides carburant mises en place par l'État. Une situation jugée incompréhensible par les représentants, alors que les prix du gasoil pèsent lourd sur les tournées. Les syndicats dénoncent une prise en charge insuffisante, malgré les indemnités kilométriques déjà versées, estimées à 35 centimes d'euros au kilomètre en plaine, 50 en zone montagneuse. Pour eux, ces montants ne compensent plus la réalité de terrain. Dans la région, plus de 2500 infirmiers libéraux sont concernés et certains alertent maintenant sur des tournées devenues difficilement rentables. D'ici l'été, l'Occitanie comptera un 10e parc naturel régional avec la création du parc naturel régional Comminges-Barousse-Pyrénées entre la Haute-Garonne et les Hautes-Pyrénées. Le projet couvrira au moins 185 communes, principalement rurales, sur un territoire allant des montagnes du Luchonnet jusqu'à la vallée de la Garonne et le Comminges. Il exclut les grands pôles urbains comme Saint-Gaudens et Montrégeau. Ce futur PNR vise à protéger les espaces naturels, riches en biodiversité, avec certaines espèces emblématiques comme le Descement des Pyrénées, tout en accompagnant le développement local. On part maintenant dans l'Aude où la Fédération de pêche lance un appel aux dons pour poursuivre ses actions de préservation des milieux. Forte de plus de 10 000 adhérents, l'association intervient sur le terrain pour restaurer les berges, créer des frayères, aménager des passes à poissons et protéger la biodiversité sur les zones humides. Face à des besoins croissants et des projets coûteux, la structure dit devoir renforcer ses financements. Elle invite habitants et sympathisants à contribuer en ligne pour soutenir la continuité de ses actions environnementales dans l'Aude. Et puis enfin, le tracé de la future voie verte entre Pamiers et Foix a été dévoilé. Il fait déjà débat en Ariège. Depuis Pamiers, l'itinéraire longe la voie ferrée et contourne Saint-Jean-du-Falga avant de rejoindre Verniolles, en passant notamment près d'axes routiers très fréquentés. Objectif, créer un axe structurant pour les mobilités douces et compléter le réseau départemental. Mais le choix du parcours suscite des critiques. Le maire de Saint-Jean-du-Falga regrette de ne pas avoir été associé, tandis qu'une association d'usagers dénonce un tracé peu sécurisé et trop proche de la circulation. Le département, lui, assume des contraintes techniques fortes liées à cette zone très urbanisée. Les travaux doivent débuter l'an prochain pour un budget estimé à 1,7 million d'euros. C'est la fin de cette édition. Merci de l'avoir suivi.
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1: Et c'est un temps variable qui vous attend demain avec un mélange d'ondées et d'éclaircies, voire même des orages localisés qui pourraient gronder sur nos Pyrénées. De Bayonne à Pau et de Pamiers jusqu'à Thuir. Côté température, vous aurez entre 15 et 20 degrés à Lorillac et Comus, entre 16 et 24 degrés à Massac et Quintillan et entre 16 et 22 degrés à Pouzac et Saint-Vincent.
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4: Bonsoir à tous. La dernière française à Roland-Garros éliminée. L'inquiétude pour un joueur de l'équipe de France de foot. Et première demi-finale du championnat de France de basket ce soir, c'est l'actu sport du jour. Le tennis, Diane Parry éliminée de Roland-Garros aux portes des quarts de finale. La dernière française en lice dans le tournoi est tombée en huitième de finale. Face à la polonaise Maja Szwalińska, il n'y a plus de France. Française ni de Français dans le tournoi simple. Et puis le tennis encore, Serena Williams de retour 4 ans après son dernier match. L'américaine revient sur le circuit WTA à 44 ans. Elle participera au tournoi du Queen's à Londres en double avec la canadienne Victoria Mboko du 8 au 14 juin prochain. En foot, l'inquiétude autour de William Saliba. Le défenseur d'Arsenal s'est blessé au dos samedi lors de la finale de Ligue des Champions. L'international qui doit rejoindre Clairefontaine demain devrait passer des examens aujourd'hui pour connaître la gravité de sa blessure et surtout la durée de son indisponibilité. Sa participation à la Coupe du Monde semble incertaine. Davide Ancelotti au LOSC, c'est officiel. Le fils du quintuple vainqueur de la Ligue des Champions, Carlo Ancelotti, a été officiellement nommé entraîneur de Lille. L'Italien succède à Bruno Genesio à 36 ans. C'est sa deuxième expérience en tant qu'entraîneur principal après être passé pendant 5 mois seulement sur le banc de Botafogo. Il avait également été préparateur physique du PSG lorsque son père entraînait le club parisien. Le foot encore, des nouvelles règles pour l'arbitrage à la Coupe du Monde. Principal objectif, éviter aux joueurs de gagner trop de temps. Les remplaçants auront 10 secondes pour quitter le terrain lors de la compétition, par exemple. Un nouveau compte à rebours virtuel de 5 secondes a également été fixé pour effectuer une touche ou un dégagement aux 6 mètres. Le périmètre d'action du VAR est aussi élargi. Les corners ou encore le deuxième carton jaune notamment pourront faire désormais l'objet d'une vérification par vidéo. Et en attendant le mondial, on joue ce soir plusieurs matchs de préparation à la compétition. À suivre notamment Norvège-Suède ou encore Autriche-Tunisie. En basket, début des demi-finales de Betclic Elite. Ce soir, Monaco reçoit Nanterre pour le match 1. L'autre demi-finale opposera Paris à Cholet. Première confrontation demain. Bonne soirée.
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1: Bonsoir à tous. Vive inquiétude toujours dans le Gard depuis ce matin où une fillette de 3 ans a disparu dans le secteur d'Uzès. Deux gros moyens, dont un hélicoptère, ont été mobilisés depuis le début de la journée par la gendarmerie pour tenter de retrouver l'enfant. En vain, placée en foyer d'accueil, elle aurait été récupérée par ses parents sans autorisation. Après avoir perturbé la fête samedi soir en marge de la victoire du PSG en Ligue des Champions, 13 personnes étaient jugées en comparution immédiate à Paris aujourd'hui. Au total, 890 personnes ont été interpellées en France pendant ces festivités. 16 ans de prison et 500 000 euros d'amende requis contre Félix Benguy pour trafic en récidive, chef incontestable du clan Yoda selon le ministère public. Celui que l'on surnomme aussi le chat est soupçonné d'avoir été impliqué dans l'organisation de narcotrafiquants rivales de la DZ Mafia. Des faits que lui et les 17 autres prévenus nient en bloc depuis le début de l'audience. Le pétrolier russe Tagore en route vers le Finistère où il est attendu demain. Sous sanction européenne, le navire a été arraisonné par la marine française hier alors qu'il tentait de rejoindre les côtes camerounaises. Une enquête pour défaut de pavillon et refus d'obtempérer a été ouverte. Le Kremlin dénonce de son côté des actions illégales et même à la limite de la piraterie internationale. Dans le reste de l'actualité, la verrerie historique Duralex à nouveau placée en redressement judiciaire. Reprise par les salariés en 2024, l'entreprise restera en période d'observation pendant 6 mois en raison de tensions de trésorerie. Elle permet à ses utilisateurs de partager des abonnements à des grandes plateformes. L'application Split, condamnée par le tribunal judiciaire de Paris pour complicité de violation des conditions générales d'utilisation. L'entreprise française va faire appel mais doit néanmoins verser 785 000 euros de provision à Netflix, Apple et Disney à l'origine de cette action en justice. Et puis c'est une première depuis 3 ans à Roland-Garros. La Night Session proposera ce soir un match féminin. La numéro 1 mondiale Arina Sabalenka sera opposée à Naomi Osaka. Bonne soirée à tous.
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3: Voici une idée andorrane dont pourrait s'inspirer le gouvernement français qui cherche désespérément de l'argent. Depuis le lancement de ce service en Principauté en 2014, le département gouvernemental de la sécurité industrielle et des véhicules a délivré plus de 1500 plaques d'immatriculation personnalisé. Qu'est-ce qu'une plaque personnalisée ? Eh bien, à l'avant et à l'arrière de votre voiture, vous pouvez faire inscrire sur vos plaques d'immatriculation ce que vous souhaitez. Il y a 2 restrictions. Il faut bien sûr éviter la vulgarité, et puis les plaques ne sont pas extensibles, il faut limiter le nombre de caractères. Vous ne pourrez pas ainsi mettre en entier le prénom de votre épouse, de votre fille ou le nom du chat. Ces plaques d'immatriculation personnalisées ont généré plus de 2 millions d'euros de bénéfices depuis le décret d'autorisation depuis 2014. Autre chiffre du moment, nous avons appris récemment qu'en France, pour la première fois, le nombre de décès avait dépassé le nombre de naissances. Dans ce même secteur de la démographie, la Principauté vient d'enregistrer 2 fois plus de nouveaux retraités que de nouveaux-nés en 2025. Le nombre de personnes de plus de 65 ans devenues retraitées au cours de ces dernières années a augmenté de près de 80%. C'est d'ailleurs une tendance européenne, partout on constate un vieillissement des populations. Andorre est le 5e pays le plus âgé au monde, ce qui peut être une bonne nouvelle, avec un âge médian d'un peu plus de 46 ans. On est passé de 9 000 retraités en 2016 à plus de 16 000 en décembre dernier. Voici qui justifie pleinement la réforme du système des retraites qui est à l'étude.
2: Un grand merci à notre partenaire Cadena Pyrénéca d'Andorra pour son clin d'œil à l'actualité de la Principauté sur Pyrénées FM. 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
1: Bonsoir à tous. Le Hezbollah va cesser le feu immédiatement au Liban, selon Donald Trump. Le président américain s'est entretenu au téléphone avec Benjamin Netanyahou et affirme que le premier ministre israélien s'est engagé à ne pas envoyer de troupes à Beyrouth, la capitale libanaise, alors que Tsahal intensifie ces derniers jours sa guerre contre le groupe pro-iranien du Hezbollah. Une extension des opérations militaires israéliennes au Liban qui inquiète l'ONU, qui appelle à cesser les hostilités et à la désescalade. Un hôpital au sud du Liban a été touché par une frappe israélienne aujourd'hui. Plusieurs blessés sont à déplorer selon l'Agence nationale d'information. Des opérations qui crispent aussi l'Iran, qui aurait pour cause suspendu, selon une agence de presse liée aux gardiens de la révolution, les pourparlers indirects menés avec les États-Unis, dénonçant aussi des violations du cessez-le-feu. Donald Trump, lui, affirme que ces discussions continuent. Retour en France, où le dispositif de recherche pour retrouver Liana dans le Gers a été élargi. Cette petite fille de 11 ans a disparu vendredi à Florence. Un suspect âgé de 41 ans a été arrêté. Il a été aperçu en train de transporter la collégienne dans sa voiture. Il doit être déféré devant un juge en vue d'une possible mise en examen. Alors qu'il devait s'y produire dans quelques jours, Patrick Bruel annule ses 3 concerts prévus au Cirque d'hiver à Paris. Le chanteur, qui a récemment renoncé à sa participation aux Enfoirés, fait l'objet de plusieurs plaintes pour viol et agression sexuelle. À ce jour, sa tournée des Zéniths prévue à l'automne est maintenue. Il retente sa chance. Le cheminot et syndicaliste Anas Kazib annonce sa candidature pour la présidentielle de 2027. Sous les couleurs du parti d'extrême gauche Révolution Permanente et doit désormais réunir 500 parrainages, chose qu'il n'était pas parvenu à faire lors des élections de 2022. Et puis Thomas Pesquet, bientôt de retour dans l'espace, l'astronaute français retournera sur l'ISS avec son compatriote Arnaud Prost en 2027. C'est Emmanuel Macron qui l'a annoncé aujourd'hui en clôture du sommet Choose France depuis Versailles. Bonne soirée à tous.

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1: Bonsoir à tous. Le fruit des réformes, de la constance, d'un écosystème qu'on a su bâtir. En clôture du sommet Choose France à Versailles, Emmanuel Macron s'est félicité des 93 milliards d'euros d'investissements étrangers annoncés en France. Un record, selon le président de la République, qui doit permettre de créer plus de 15 000 emplois, en majorité dans le secteur de l'IA, mais aussi dans la sidérurgie et l'éolien. Pour la 7e année de suite, la France est le pays européen qui attire le plus d'investissements étrangers. L'Élysée, qui annonce par ailleurs qu'un hommage sera rendu mercredi au sociologue Edgar Morin depuis les Invalides à Paris. Ce penseur du siècle, comme l'avait qualifié Emmanuel Macron, est mort vendredi à l'âge de 104 ans. L'autre actualité en France, c'est la disparition de Liana dans le Gers. La collégienne de 11 ans qui n'a plus donné signe de vie depuis vendredi à Florence est toujours introuvable malgré les moyens conséquents déployés sur place. Un suspect a été arrêté. Il s'agit du père d'une amie de la jeune fille. L'homme de 41 ans a été mis en examen pour enlèvement et séquestration d'un mineur de moins de 15 ans. Liana a été filmée dans sa voiture peu avant sa disparition. À l'étranger, après un entretien téléphonique avec Benjamin Netanyahou, Donald Trump assure que le premier ministre israélien s'est engagé à ne pas envoyer de troupes à Beyrouth alors qu'Israël a menacé d'attaquer la banlieue sud de la capitale libanaise. Le Tagore à disposition de la justice française demain. Ce pétrolier russe sous sanctions européennes a été arraisonné par la marine française hier alors qu'il tentait de rejoindre les côtes camerounaises. Il est en ce moment escorté vers le Finistère et la baie de Douarnenez. Une enquête pour défaut de pavillon et refus d'obtempérer a été ouverte. Le Kremlin dénonce des actions illégales à la limite de la piraterie internationale. En tennis, enfin, plus de Français à Roland-Garros, mais un francophone, le Québécois Félix Auger-Aliassime, a validé pour la première fois de sa carrière son billet pour les quarts de finale Porte d'Auteuil. Le Canadien, 6e mondial, a déroulé en 3-7 face au Chilien Alejandro Tabilo. Bonne soirée à tous. 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
1: Bonsoir à tous. Un homme mis en examen après la disparition de Liana, cette jeune fille de 11 ans qui n'a plus donné signe de vie depuis vendredi à Florence dans le Gers. Il s'agit du père d'une amie de la disparue. L'homme de 41 ans en garde à vue depuis samedi a été transféré vers le pôle criminel du tribunal judiciaire d'Agen. Il est soupçonné d'enlèvement et séquestration sur un mineur de moins de 15 ans. Après la victoire du PSG en Ligue des Champions samedi soir, le bilan sécuritaire se poursuit et 13 personnes étaient jugées en comparution immédiate à Paris dès ce lundi. Au total, 890 personnes ont été interpellées en France pendant ces festivités, chiffre en hausse de 45% par rapport à la finale de l'an dernier selon le ministère de l'Intérieur. Les discussions entre l'Iran et les États-Unis vont-elles être de nouveau ralenties? Elles sont même suspendues, indique ce lundi Téhéran, qui pointe du doigt l'extension des opérations militaires d'Israël contre le Hezbollah, une situation qui inquiète l'ONU, qui appelle à la désescalade et à l'arrêt immédiat des combats. Donald Trump lui assure, après un entretien téléphonique avec Benjamin Netanyahou, que le premier ministre israélien n'enverra pas de troupes à Beyrouth, la capitale libanaise. Visée par une plainte de Netflix, Apple et Disney, la société Split va devoir passer à la caisse. Cette application, qui permettait à ses utilisateurs de partager des comptes sur ses grandes plateformes, a été condamnée pour complicité de violation des conditions générales d'utilisation. Si elle a déjà fait appel, elle devra toutefois verser 785 000 € de provision à ces trois géants du streaming. Comme chaque Français, je regretterais d'aider. Dans les colonnes de Ouest-France, Emmanuel Macron a loué le long passage de Didier Deschamps à la tête de l'équipe de France. Le sélectionneur des Bleus quittera son poste à l'issue de la Coupe du Monde cet été. Le chef de l'État doit d'ailleurs se rendre à Clairefontaine ce mardi pour encourager les joueurs et le staff avant le Mondial. L'équipe de France disputera son premier match de préparation jeudi soir contre la Côte d'Ivoire. Bonne soirée à tous.
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1: Bonsoir à tous. À la une, dans le Gers, le principal suspect dans la disparition de Liana, mis en examen et placé en détention provisoire. Cet homme de 41 ans, père de deux enfants, dont une petite fille est amie avec la disparue, est soupçonné d'enlèvement et séquestration sur mineur de moins de 15 ans. La collégienne de 11 ans n'a plus donné signe de vie depuis vendredi à Fleurance. Elle a été filmée par des caméras de vidéosurveillance dans la voiture de l'homme qui a été transféré vers le pôle criminel du tribunal judiciaire d'Agen. 93 milliards d'euros d'investissements étrangers, 15 000 créations d'emplois visées. En clôture du sommet Choose France ce lundi à Versailles, Emmanuel Macron s'est félicité de ses résultats, fruit, je cite, des réformes, de la constance et d'un écosystème qu'on a su bâtir. Le chef de l'État qui a également annoncé que Thomas Pesquet retournerait bientôt dans l'espace. Aux côtés de son compatriote Arnaud Prost, l'astronaute français devrait prendre part en 2027 à une nouvelle mission sur l'ISS. Dans le reste de l'actualité, le Hezbollah va cesser le feu immédiatement au Liban, selon Donald Trump. Le président américain s'est entretenu avec le premier ministre israélien Benjamin Netanyahou, qui s'est engagé, selon lui, à ne pas envoyer de troupes à Beyrouth, la capitale libanaise. Ce dernier affirme toutefois que son armée continuera d'opérer dans le sud du Liban et frappera à nouveau la capitale en cas de tir du Hezbollah. La verrerie historique d'Uralex, à nouveau placée en redressement judiciaire, reprise en scope par les salariés en 2024, l'entreprise restera en période d'observation pendant 6 mois en raison de tensions de trésorerie. Céline Dion joue les prolongations à Paris face à une demande exceptionnelle. La chanteuse a annoncé 10 dates de concerts supplémentaires dans la capitale du 8 au 27 mai 2027. Et puis c'est fini, il n'y a plus de Français à Roland-Garros. Diane Paris était la dernière tricolore en lice. Elle a été éliminée ce lundi après-midi. Toujours sur le tableau féminin, c'est la numéro 1 mondiale, Arina Sabalenka, qui s'est qualifiée pour les quarts de finale en night session. La Biélorusse a dominé la Japonaise Naomi Osaka en deux manches. Bonne soirée à tous.
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1: Bonsoir à tous. On commence avec la disparition de Liana dans le Gers. La collégienne de 11 ans qui n'a plus donné signe de vie depuis vendredi à Florence est toujours introuvable malgré les moyens conséquents déployés sur place. Un suspect a été arrêté. Il s'agit du père d'une amie de la jeune fille. L'homme de 41 ans a été déféré devant un juge ce lundi avant d'être mis en examen pour enlèvement et séquestration, puis placé en détention provisoire. Liana a été vue la dernière fois dans sa voiture peu avant sa disparition. Le fruit des réformes, de la constance et d'un écosystème qu'on a su bâtir. En clôture du sommet de Choose France à Versailles, Emmanuel Macron s'est félicité ce lundi des 93 milliards d'euros d'investissements étrangers annoncés en France. Un record selon le président de la République qui doit permettre de créer plus de 15 000 emplois, en majorité dans le secteur de l'IA, mais aussi dans la sidérurgie et l'éolien. Pour la 7e année de suite, la France est le pays européen qui attire le plus d'investisseurs étrangers. L'Élysée qui annonce par ailleurs qu'un hommage sera rendu mercredi au sociologue Edgar Morin depuis les Invalides. Ce penseur du siècle, comme l'avait qualifié Emmanuel Macron, est mort vendredi à l'âge de 104 ans. Le pétrolier russe Tagor en route vers le Finistère et la baie de Douarnenez, où il est attendu ce mardi. Sous sanctions européennes, le navire a été arraisonné par la marine française alors qu'il tentait de rejoindre les côtes camerounaises. Une enquête pour défaut de pavillon et refus d'obtempérer est ouverte. Le Kremlin dénonce de son côté des actions illégales et même à la limite de la piraterie internationale. Alors qu'il devait s'y produire dans quelques jours, Patrick Bruel annule ses 3 concerts prévus au Cirque d'hiver à Paris. Le chanteur, qui a récemment renoncé à sa participation aux Enfoirés, fait l'objet de plusieurs plaintes pour viol et agression sexuelle. À ce jour, sa tournée des Zéniths prévue à l'automne est maintenue. Un mot de basket pour finir, puisque c'est parti pour les demi-finales de la Betclic Elite. Et c'est Monaco qui s'est adjugé le match 1 face à Nanterre. Victoire sans trembler, 103 à 88. Bonne soirée à tous. 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
1: Bonsoir à tous. Un homme mis en examen après la disparition de Liana, cette jeune fille de 11 ans qui n'a plus donné signe de vie depuis vendredi à Florence dans le Gers. Il s'agit du père d'une amie de la disparue. L'homme de 41 ans en garde à vue depuis samedi a été transféré vers le pôle criminel du tribunal judiciaire d'Agen.